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2: Американская фирма Transceptor Technology приступила к производству компьютеров «Персональный спутник».

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0: 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Il est 5h.
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1: Bonjour à toutes et à tous et bienvenue sur Vive FM. Vous qui venez nous rejoindre pour vous réveiller chaque jour avec une équipe qui va être en forme
2: et de bonne humeur.
1: Et nous sommes le lundi 21 septembre et c'est après le tour de table pour vous présenter un peu tout ce qu'on a à vous raconter de notre week-end, parce que je sens que j'ai une équipe qui a passé un week-end d'enfer et qui a hâte de vous le raconter.
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1: Allez, du coup, autour de cette table, on a Amy. Bonjour, Amy.
4: Bonjour.
1: On a Yann aussi.
5: Bonjour.
1: On a Tiffany.
6: Bonjour.
1: On a Nico Sourire.
7: Yep.
1: On a Laetitia aussi.
8: Bonjour.
1: Et on a Nico.
9: Bonjour, bonjour.
1: Bonjour, bonjour l'équipe. Alors, dites-moi un peu ce que vous avez fait ce week-end, parce que c'est un peu le rendez-vous le lundi de savoir qu'est-ce que vous avez pu faire comme conneries encore, j'imagine. J'espère que vous êtes pas trop fatigué. J'espère que vous êtes en forme pour cette semaine.
9: On est en pleine forme.
1: Eh bien, allez, on va commencer par Amy. Amy, qu'est-ce que tu nous as fait de beau ce week-end?
4: Pas grand chose. C'était ma fille était en tournoi de basket, du coup.
1: Passionnant.
4: Basket, ouais, voilà. Pas grand chose.
1: Passionnant.
4: Ouais.
1: Allez, à toi Yann, qu'est-ce que tu fais?
5: Écoute, là c'était la reprise en main, la reprise de la salle de sport.
1: Oh. Ok.
5: Ouais. Ouais. On arrête les conneries là. C'est
9: no pain, no pain, no gain.
5: Voilà. Voilà, c'est ça.
1: C'est vrai que ce corps en a besoin. Il a trinqué cet été.
9: Oh, il est beau.
1: Allez, Tiffany, qu'est-ce que t'as fait beau ce week-end?
6: Tournoi de foot de mon fils et je me suis reposée.
1: Ok. Alors vous, le sport, vous le faites pas, vous le regardez, c'est ça?
4: Ouais, c'est ça.
9: C'est bien.
1: Tu as aimé vous regarder le sport.
9: Spectatrice.
5: Arrêtez d'en faire autant. Hein.
1: Nico, et sourire.
10: Moi, des concerts, voilà, des concerts, et puis un dimanche un peu de devoirs, parce que faire des devoirs. Maintenant, avec les enfants. Pas pour moi, mais mon fils.
1: Malheureusement, ça a été la rentrée.
10: Il contrôle aujourd'hui, donc.
1: Ok, bah j'espère que ça s'est bien passé pour lui.
10: J'espère.
1: J'espère que tes concerts, ça s'est bien passé aussi.
10: Superbe.
1: Bah, ça, j'en doute pas, avec un public que je pense qu'a dû se régaler.
10: Yes.
1: Et toi, Laetitia, qu'est-ce que t'as fait de beau ce week-end?
8: La fête le vendredi.
1: J'ai le même programme, moi.
8: Samedi, ensuite, des travaux. J'ai continué mes travaux. Dimanche, sport et repos.
1: Ok, ça marche. Et Nico, qu'est-ce que tu as fait de beau?
9: La fête.
1: Et je crois même
9: tout simplement.
1: Je crois même qu'on s'est croisés dans cette
9: tout à fait, mon cher Kevin.
1: D'amour.
9: Tout à fait, ouais. Bien grands moments.
1: Eh ben c'est top. Eh ben j'espère que vous êtes quand même en forme. J'espère que vous êtes prêts à régaler nos auditeurs qui ont le courage de nous supporter pendant 2 heures là, de 7h à 9h avec nous.
9: Oh oui.
1: Et après on a plein de choses au programme. Hein. On a des infos, on a de la météo, de la musique dans moins de 10 minutes. On aura comme d'habitude l'éphéméride, on aura le pire de Laetitia. Où est-ce que j'ai une petite surprise avec un petit jingle pour toi.
10: Yeah. Ça y est,
1: on aura Nico aussi qui nous fera du coup l'histoire d'une chanson.
10: Yep.
1: Qui va changer, qui va être la Nichronique.
5: Renseigne-toi d'abord.
10: Non, la Chronico.
9: La Nichronique, c'est moi.
1: Ah oui, c'est vrai, pardon. Donc voilà, restez avec nous et on se dit à tout à l'heure.
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11: Bonjour à toutes et à tous. Nouveau record côté carburant. Le prix moyen du gazole est de 2,41 € en France. Ce prix ne cesse d'augmenter, qui a atteint donc dimanche depuis près de 2,50 € dans l'Hexagone. Ce, alors que le gouvernement cherche des millions d'euros d'économies pour le budget 2027. Le prix du gazole, selon une analyse.

0: 71 km au lieu de 80 dans le Saint-Quentinois. Ce motard âgé de 26 ans a donc été arrêté avec une vitesse très excessive sur la RD 1044 et il avait déjà été verbalisé deux fois pour ce genre de prouesse. L'aide sociale à l'enfance dans l'Aisne, Thomas Dudebout, alerte sur trois dossiers. Le nouveau vice-président chargé de l'enfance a dressé cet été un premier état des lieux de l'ASE dans l'Aisne avec trois priorités: violence sexuelle, prostitution des mineurs et accueil des tout-petits. Pour le moins insolite, à Caumont, un agriculteur fait le pari de produire des kiwis 100% axonés. Le changement climatique n'en finit plus donc de bouleverser les vies et les habitudes du monde agricole. Face à ce phénomène, Ludovic Lecomte, paysan de Caumont, a décidé de faire un pari, produire des kiwis axonés. Dans le pays du Vermandois, l'évacuation des végétaux tombés pendant la tempête de juin s'achève. Fin juin donc de cette année, une tempête qui avait touché de plein fouet le département de l'Aisne. Toiture arrachée, arbres déracinés, branches tombées. Beaucoup de communes ont été impactées par ces dégâts importants. La communauté de communes du pays du Vermandois donc a apporté son aide aux communes, notamment pour évacuer les branchages. Toujours dans l'Aisne, après la période des moissons, c'est le temps des couverts dans les champs. À Xavier Nutès, vante les mérites de couverts végétaux, ils permettent donc de nourrir et enrichir les sols. Du côté de Saint-Quentin, après l'incendie chez Suez, les riverains s'organisent et réclament des réponses. Plus d'un mois après cet important incendie qui a touché le site, les habitants ont décidé de se regrouper. Bruit, odeur, pollution ou qu'en risque d'un nouvel incendie, le collectif Respirons Saint-Quentin organise une première réunion citoyenne le 30 septembre prochain. Côté justice, 12 mois de prison ferme pour avoir frappé sa conjointe enceinte en récidive. Déjà condamné à plusieurs reprises pour violence et placé sous bracelet électronique, cet homme comparaissait devant le tribunal après donc avoir frappé et mordu sa compagne enceinte à la barre. Celle-ci a pourtant tenté de minimiser les faits, de trouver des circonstances atténuantes à son conjoint. Fin de ce flash, nous vous souhaitons une belle journée. La météo en ce lundi 21 septembre à Compiègne, l'état du ciel restera changeant. Les températures évoluent entre 7 et 21 pour un ciel variable devenant très nuageux. Pas de pluie ni l'après-midi également, mais le ciel sera voilé pour 23 degrés. L'an, l'affaire est 50. Il y aura de belles éclaircies, notamment l'après-midi, mais multiplication des nuages. Possibilité d'averse d'ailleurs, des températures évoluent entre 14 et 21, 4 centigrades au-dessus donc de la normale, très nuageux, de courtes éclaircies pour le matin. Et l'après-midi, pas de pluie pour 17. Voyons Ternier et Chauny, l'état du ciel restera changeant, les températures évolueront entre 7 et 21, des valeurs également normales, ciel variable devenant très nuageux, pas de pluie pour 7 degrés, l'après-midi ressenti 24 pour 21, ciel voilé, aucun risque de pluie.
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3: Bonjour, plus de 10 000 personnes ont défilé hier à Paris, Marseille, Lyon ou bien encore Toulouse contre la proposition de loi sur la présomption d'usage légitime des armes par les forces de l'ordre. Elle répondait à l'appel de nombreuses organisations de défense des droits humains dont Stop aux violences d'État, Amnesty ou encore la Ligue des droits de l'homme, mais aussi de la gauche et du syndicat de la magistrature. Le ministère français des Affaires étrangères convoque l'ambassadeur d'Iran en France, une décision prise après l'annonce par la justice iranienne de la fermeture du centre de langue française à Téhéran. Le Premier ministre préside deux réunions ce lundi autour des prix du carburant. La première à 11h réunira 9 ministres, en plus du chef du gouvernement et des directeurs d'administration centrale, et sera consacrée à l'approvisionnement des carburants. La seconde à 15h30 sera dédiée à l'accompagnement à court et moyen terme des Français face à la hausse des prix. En Allemagne, la CDU de Friedrich Merz, le chancelier allemand Boalatas, le parti conservateur ne franchit pas la barre des 5%. Mecklembourg-Poméranie occidentale, le seuil minimal pour être représenté au Parlement régional. Une première depuis 1945 qui n'arrange pas le chancelier déjà au plus bas dans les enquêtes de popularité. Les États-Unis disent redouter une escalade rapide des hostilités au Moyen-Orient après les attaques des Houthis du Yémen contre l'Arabie Saoudite, dont la capitale Riyad a été visée pour la première fois depuis des mois par ses combattants pro-iraniens. L'offensive éclair des Houthis ces dernières semaines au Yémen a fait des centaines de morts et selon l'ONU, plus de 110 000 déplacés. C'est la fin de ce flash, une très bonne journée à toutes et à tous.
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0: La météo pour ce lundi 21 septembre, beau temps généralisé sous l'effet d'un puissant anticyclone. Le soleil s'impose après dissipation des quelques brouillards matinaux. Les températures pour ce lundi matin, 14 degrés pour Cherbourg, Brest, Lille et Paris, 14 également pour Orléans et Dijon, 15 degrés pour Strasbourg et Lyon, 15 également pour Toulouse, Bordeaux et Biarritz, 17 à Nice, 19 à Marseille, 20 degrés à Perpignan et 21 pour Ajaccio. Et pour ce lundi après-midi, 21 degrés sur la Normandie et les Hauts-de-France, 21 également en Alsace, 23 sur la Bretagne et la région parisienne, 25 degrés sur le Centre-Val de Loire et les Pays de la Loire, entre 27 et 29 degrés sur la Nouvelle-Aquitaine, 28 à 32 le long de la Méditerranée et 30 degrés attendus sur l'Occitanie.
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perspectives intéressantes. Les Gémeaux, journée agréable sur le plan familial. Cancer, ne laissez pas passer la chance. Les Lions, vous risquez de vous emporter au cours de la journée. Vierge, si vous vivez le grand amour, cette journée vous semblera peut-être un peu terne. Balance, vous risquez de vous emporter. Les Scorpions, journée agréable sur le plan familial. Sagittaire, vous aurez des chances de connaître un nouvel amour ou au moins de nouer de nouveaux liens en surfant sur le net. Les Capricornes, vous aurez quelques moments de solitude, parfois pénibles. Les Verseaux, vous pourriez vous retrouver dans des situations compliquées dont vous aurez du mal à vous sortir. Enfin, les Poissons, vous aurez la sensation que votre partenaire vous impose ses choix. Bonne journée et à demain.

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1: Allez, on se retrouve du coup pour cette deuxième séquence et qui va être le tour de Tiffany qui va nous faire l'éphéméride et nous donner tous les anniversaires de stars qu'on a aujourd'hui. Combien on a d'anniversaires ?
2: 4.
1: 4 anniversaires, bah c'est encore pas mal. Et bah écoute, petit jingle et c'est à toi. Alors, dis-nous tout, Tiffany, c'est l'anniversaire de qui ?
2: Stephen King, écrivain.
1: Stephen King, ok.
3: Ah oui.
2: 79 ans.
1: Ah ouais, je sais pas, il écrit encore des livres ou pas ?
2: Oui.
1: Ok. Ensuite ?
2: On a François Cluzet, 71
1: François
2: ans.
1: Cluzet,
2: il a fait Intouchable.
1: Ok, oui.
3: Génial.
1: Et ensuite ?
2: Stéphane Rothenberg, 59 ans, l'animateur.
1: Ouais, animateur.
4: C'est qui ?
5: Bon, Stéphane Rothenberg. Il présente le truc avec des châteaux, les princesses, il est
1: ouais,
5: très.
1: C'est ça. Le frisé, il est pas.
4: Non,
1: il
4: chole. Toi, tu confonds avec Stéphane Bern, non ?
6: Ouais. Là, il y a Rotten devant.
1: Ah ouais, ah, oui. Ah, j'avoue, moi aussi, j'étais sur le truc là.
6: Non, c'est pas le mec qui fait les Pékin Express ou un truc dans le genre, non ?
1: Ah ouais !
5: Ah, d'accord, ok.
6: Je me demande, je suis pas sûr.
4: Du coup, il a quel âge ?
2: 59 ans, ouais.
4: Ah oui, ça se tient.
1: Eh bah, bon anniversaire à lui.
4: On l'embrasse.
1: On lui fait des bisous.
2: On a Jason Derulo aussi, 37 ans.
1: Ah, Jason Derulo.
5: Ah,
1: Jason. Je peux mettre un petit son. Pour ceux qui connaissent pas,
3: déroule-nous ça.
1: Allez.
4: Oh joli.
1: Quelle blague. Voilà, on connaît tous un peu ce
4: ah
1: son.
4: Mais oui. Oh yeah, oh yeah. Say something to her. I'll let her. I got one
1: question. How'd you fit all that? Et voilà, c'est le son qui fait wiggle wiggle wiggle.
4: T'aurais dû mettre ça du coup.
1: C'est vrai que j'aurais pu aller plus loin. Allez, ensuite, est-ce qu'on a des journées ?
2: Oui, on a la journée internationale de la paix.
4: Ouais.
1: Ok.
3: Eh ben,
1: voilà.
3: Ça sera pas encore aujourd'hui.
2: Ouais.
4: C'est pas gagné.
1: Et ensuite, est-ce qu'on a une autre journée encore ?
2: Non.
1: Ok, bah c'est tout bon alors. Eh ben merci Tiff, ça va être maintenant le moment de Laetitia avec son nouveau jingle. Tout de suite la chronique de Laetitia. Le pire de Laetitia. Sur Vive FM. Alors,
4: je préfère Nico.
5: Oui, j'aime.
4: Je préfère Nico.
3: Il est colère. Hein. Il est colère le générique.
1: Ah, il est énervé. Hein,
4: ça, il est énervé.
1: Ça réveille autour de la table et les auditeurs en même temps.
4: Ah oui.
1: Alors, du coup, Laetitia, de quoi on parle aujourd'hui ?
5: Alors, parce qu'il y a toujours pire et c'est justement ça qui nous fait rire. Bienvenue dans le pire de. Donc, bonjour à tous. Comme vous savez, dernièrement a été mon anniversaire et donc j'ai décidé de faire le bilan de ma vie. Mais comme ma chronique s'appelle le pire, évidemment, je vais vous parler du pire de chacun de mes décennies.
1: Ok.
5: Et on commence aujourd'hui par ma dizaine. Moi, à 10 ans, j'ai grandi sans mode d'emploi, sans protection et beaucoup de liberté. Pas de GPS ni de téléphone portable. Je suis la génération où on n'était pas des enfants, mais des survivants en moufle. On jouait à des jeux dangereux, on avait des vélos sans frein, on prenait des nationales à plus de 20 km de chez nous. Nos aires de jeu, on risquait la mort avec les tourniquets qui nous éjectaient sur les dalles béton, les toboggans en métal qui te brûlaient et pas d'atterrissage amorti. On nous laissait jouer à des billes à s'en faire péter les dents de devant. Tu revenais avec les genoux éclatés et en sang, les bisous magiques t'oubliaient car toi on te disait « chiale, tu pisseras moins » ou « c'est le métier qui rentre ». Les crèmes solaires, on connaissait pas, on nous disait juste « tu as mangé ?» Tu disais oui, bah tu vas pas dans l'eau tout de suite.
3: Grave, noix d'ouf.
5: Toi, on te disait tu rentres quand il fait noir. Voilà, on te demandait rien, on savait pas où tu étais, ni et personne s'inquiétait. On
1: une parle belle des punitions.
5: Ah ben oui, mais c'est plus ça. On parle des punitions, nous c'était dans ta chambre. Aujourd'hui, ils sont tous enfermés dans leur chambre. On fermait notre bouche. La seule fois que j'ai voulu être belle, c'est quand j'ai osé claquer la porte de ma chambre. Et punaise, je vous dis, ma couette, elle m'a sauvé la vie, elle a amorti les chocs.
4: Rebelle un peu, hein.
5: Ah, j'étais une grave rebelle. On était doués aussi pour esquiver les rafales de gifles parce que ton coude était sur la table et quand le fameux martinet aussi, par magie, avait disparu.
4: On a...
5: Non.
4: Maintenant, il est dans le chevet, non ? Il a une autre fonction.
1: Parce que papa s'en sert aussi le soir.
6: C'était pas de la magie.
5: J'ai l'image. Mais bizarrement, j'ai pas l'image de mon martinet, mais celui de ma mère, de ce vésir. On a subi la famine, oui, car nous, on nous demandait pas ce qu'on voulait manger. C'était soit tu manges des brocolis, soit tu mangeais pas, point barre. Ouais. Par contre, on a aussi goûté les fameux goûter avec un taux de sucre démesuré, plein de calories, ou alors les fabrications maison, pain, beurre et poudre de cacao.
4: Ah ouais.
5: Eh oui. Et vous, c'était quoi le pire de vos 10 ans?
7: Oula,
8: le pire.
6: Moi, j'en, plus près.
8: J'en ai une, mais
1: Vas-y. Bon,
8: c'est pas le Lance pire, toi. Mais bah, quand j'ai à 10 ans, j'ai appris que les mères donnaient le sein.
1: Okay.
8: Et donc du coup, j'ai trouvé des petites tops.
1: Oh là.
8: Abandonné dans une pâture. Et je me suis dit, tiens.
1: Et si bah, je mettais des tops au sein de ma mère?
8: Non. Encore plus bête que ça. Et si je leur donnais moi-même le sein?
3: Mais non.
8: Mais si.
3: Le mec généreux.
8: Ah, ah oui, bah, oui.
6: Ah, ok.
3: La plus voilà. De la nature.
8: Ah oui.
5: Imagine, après, il a vu que ça marchait pas, il l'a mis par en bas. C'est chelou.
8: Non. J'ai jamais fait ça.
5: Ah bon,
8: C'est pas mon délire.
1: La police des animaux vient de passer la porte, ils vont t'emmener. Ok.
8: Je voulais les sauver. Oh là là.
1: Allez, d'autres anecdotes, non? Oh, vous alors, avez bien toutes ces anecdotes quand vous êtes petit, non?
8: Me laissez pas
6: si,
8: dans ma merde.
6: J'en ai une. J'ai, allez, ouais. Alors, je sais plus si c'était 6, 7 ans. On parle de la première décennie, on est
5: oui,
6: d'accord?
5: Oui,
6: je sais plus si c'était 6 ou 7 ans.
1: Confession intime.
6: Ouais, non, j'ai trouvé un briquet.
1: Okay.
6: Un jour.
1: Ouais.
6: Mes parents étaient fumeurs. Et en fait, bah, j'ai voulu tester. Je savais pas ce que c'était exactement. Donc, j'ai commencé à allumer un de mes jouets. Du coup, okay. Ça a allumé un deuxième jouet, ça a allumé le rideau, ça a allumé.
1: C'était un rapport à la Saint-Jean.
6: Et du coup, heureusement, ma mère, mes parents ont vu ça. Alors, je me rappelle plus trop, je sais que c'est un truc dont on parle encore, mais.
1: Ouais, bah, tu m'étonnes. Voilà, ça a cramé la baraque.
6: Feu à ma chambre.
1: Baptiste, en train de foutre le feu à la baraque. Eh ben, j'espère que t'as été jugé pour ça, sinon tu viens de te balancer tout seul. Allez, ensuite, moi, je peux me lancer. Hein, je reviens sur le martinet.
5: Ah.
1: Ça, c'est quand même quelque chose de. Enfin, je sais pas si tout le monde a eu le martinet.
5: Ah non, mais moi, ça m'a traumatisé.
3: Ouais,
5: ça,
3: on a connu.
1: Moi, j'ai eu l'idée d'enlever
5: Les lanières.
1: Les lanières une par une.
3: Ouais. Ah ouais.
1: Sauf que bah, quand il n'y a plus de lanières,
5: ah ouais,
1: bah, ça te pique encore plus.
5: C'est
3: le bâton.
8: Ouais, j'ai pas eu le martinet, moi. Moi, c'était le journal avec du scotch.
1: Ah oui, comme pour le chien.
5: Oh, c'est ce que j'allais dire, comme pour le chien.
8: Exactement.
3: Ça va, ça c'est chill.
9: Nous, il y a eu une fois la tapette à mouche.
5: Ah oui.
9: En fait, on avait planqué le martinet. Et bah, du coup, mon frère avait fait une grosse connerie. Ma mère a sorti la tapette à mouche.
5: Ah bah, dans ces cas-là, il prenait tout ce qui traînait comme ça.
8: Ouais. The bee, la mouche, the bee.
5: Moi, vous savez, les rafales de gifles, moi, mes enfants, ils m'en font. Parce que quand je m'énerve, je peux le faire. Et en fait, ils appellent attention, là, la rafale de maman.
1: Voilà. Ah, c'est vrai que maintenant, on a plus en plus de mal. Hein. Faut plus forcément frapper les enfants.
5: Ouais, c'est interdit par la loi.
1: Je sais plus comment ça s'appelle là, la technique de
5: Montessori.
6: Il y a quand même un entre-deux.
1: Ouais, je pense qu'il y a un entre-deux.
5: On est dans l'extrême.
1: Voilà, j'ai eu des fessées, ça m'a pas rendu.
6: Disons qu'à l'époque, ils expliquaient pas pourquoi ils frappaient.
3: C'est pour ça que t'es rouge.
1: Ouais, c'est ça.
5: C'est les traces à ses fesses.
1: Et maintenant, les fessées, c'est moi qui les mets maintenant.
3: On l'attendait celle-là. Le retour du bâton.
1: Allez, Laetitia, est-ce que t'as une petite.
5: Oui, bien sûr, j'ai toujours. Donc à 10 ans, j'étais une survivor. Et finalement, je me dis que c'est peut-être ça que. Attendez, je la refais parce que j'ai eu du mal. Donc à 10 ans, j'étais une survivor. Et finalement, je me dis que c'est peut-être pour ça qu'aujourd'hui, j'ai peur de rien. J'ai survécu à mon enfance. Mm-hmm. Alors à demain pour les pires de ma vingtaine.
1: Ah oui, parce qu'il y a plusieurs caps hein, entre enfants, adolescents, après. Ah, et après, on n'arrête jamais, de toute façon. Après,
3: la trentaine, la quarantaine.
5: On s'arrête là, moi, à la quarantaine.
8: Et du coup, vendredi, tu fais rien.
5: Mais si, je vais penser à l'avenir.
1: Ah. Eh bien, écoute, merci Laetitia.
5: Merci à vous.
1: Restez avec nous. On est là encore toute la matinée ensemble. On aura, du coup, après la chronique de Nico, qui va nous raconter l'histoire d'une chanson. Ouais. On aura aussi encore des infos, de la météo et encore de la musique. Donc, restez avec nous.
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0: Allez, de retour à l'antenne sur Vive FM, toujours de 7h à 9h avec nous. Et là, c'est le moment de toi, Nico, qui va nous faire l'histoire d'une chanson.
2: Exactement, l'histoire d'une chanson. Alors aujourd'hui, comme l'a dit Tiffany tout à l'heure, c'est la journée internationale de la paix. Et du coup, j'avais envie de toujours essayer d'être dans le sujet. Donc j'avais plusieurs choix. J'avais Imagine de John Lennon. Parle bien de la paix. J'avais Heal the World de Jackson. Ou alors, ah, si tu pouvais fermer ta gueule de Sébastien.
3: Ouais.
4: Ça aurait été content.
2: C'est génial. Du coup, non, j'ai choisi une autre chanson. Et cette chanson dont je vais vous parler est l'une des chansons les plus connues de l'histoire de la musique. Cette chanson appartient à cette catégorie de chansons qu'on reconnaît dès les premières notes. Une rythmique reggae parfaitement reconnaissable avec, dans le texte, une idée toute simple. Que malgré toutes nos différences, il y a quelque chose qui nous rassemble et nous unit tous. L'amour. Ouais. Et cette chanson, c'est One Love de One Bob Love. Marley. Yes. On peut écouter un petit bout.
0: Allez, c'est parti, je vous mets un petit morceau. Juste tout de suite.

0: des musiques qu'on se lasse jamais. Hein.
1: Ah bah tu m'étonnes. Et donc derrière cette apparente simplicité se cache toute une histoire sur Bob Marley, sa Jamaïque natale et de son combat contre l'oppression, le racisme et l'injustice sociale pour lesquelles il luttera jusqu'à la fin de sa vie. Ouais. Car vous le savez sans doute, mais Bob Marley n'est pas seulement une légende du reggae, il est aussi devenu une voix politique, sociale et spirituelle.
0: Ah oui, aussi.
1: Alors le titre One Love, celui que nous venons d'écouter, va être associé à l'album Exodus, avec l'accent, sorti en 1977 avec les titres comme Three Little Birds, ou encore Jamming, ou aussi l'un des meilleurs morceaux de Bob Marley pour moi, c'est Natural Mystic. Et donc cet album est par ailleurs considéré à l'époque par le magazine Time comme le meilleur album du 20e siècle.
0: Ah ouais. Qu'il a cartonné quand même.
1: Ah mais t'es malade, il y a que des tubes là-dedans.
2: Indémodable. Hein.
1: Et donc cet album, comme je vous dis, vient de, enfin le disque est sorti en 77, mais le titre One Love, lui, est beaucoup plus ancien, puisqu'il apparaît déjà dans les années 60. En effet, Bob Marley va l'écrire et en faire une toute première version en 65, 12 ans plus tôt, qui sera une version ska, donc une version beaucoup plus rapide que le morceau actuel. Il va enregistrer ça avec son groupe The Wailers au studio One à Kingston, alors qu'il est encore tout jeune musicien. Donc voilà pour Bob. Alors on est toujours en 65, cette fois-ci aux États-Unis, un autre artiste, Curtis Mayfield, guitariste, chanteur, auteur et compositeur, vient de sortir un titre qui s'appelle People Get Ready, qui est un gospel, un peu soul, qui parle d'espoir et de libération. Alors, je remets un peu le contexte, hein. Le contexte est assez tendu. Alors, je rappelle, on est en 65, donc aux États-Unis, toujours dans le mouvement américain des droits civiques.
3: La ségrégation, tout ça.
1: Exactement. Donc, cette lutte des afro-américains pour lutter pour l'égalité des droits et la fin de la ségrégation raciale. Ouais. Et donc, vous vous rappelez sans doute de Rosa Parks,
3: oui,
1: qui a refusé de laisser sa place dans un bus en Alabama. Et donc cette chanson, People Get Ready, je vous disais, parle d'espoir et porte dans le texte une image très symbolique d'un train qui vient emmener tous ceux qui sont prêts à l'exode et à l'émancipation, à la libération de l'oppression, de l'injustice, mais aussi à tout ce qui enferme l'humain, comme la haine ou la division. Ou même les barrières que l'on se crée soi-même. Et donc ce morceau rappelle que tout le monde peut monter dans ce train à condition de choisir la compassion et la solidarité. Et donc, c'est donc en s'inspirant de cette chanson que 10 ans plus tard, Bob, dans un contexte politique ultra tendu en Jamaïque, on est proche de la guerre civile, que Bob va réécrire cette chanson « One Love, People Get Ready ». Et donc le contexte, je vous disais, politique est tellement tendu que Bob Marley, sa femme Rita et son manager sont victimes d'une attaque armée le 3 décembre à son domicile. 3 décembre 76. Et donc, par chance, personne ne sera tué, mais lui va recevoir une balle qui va lui effleurer la poitrine et se loger dans son bras gauche. Pour un musicien, un guitariste, c'est pas ouf, quoi. Ouais. Ce qui ne l'empêchera pas, 2 jours plus tard, le 5 décembre, malgré ses blessures, de monter sur scène au Smile Jamaica et d'assurer un spectacle d'1h30 devant 80 000 personnes pour promouvoir la paix. Et donc, c'est un truc de fou. Donc, vous vouliez savoir justement pourquoi Bob, de son vrai nom Robert Nesta Marley, était une légende. Vous avez votre réponse. Et surtout, ne me demandez plus pourquoi j'ai appelé mon fils Marley.
3: Mmh. Yes.
1: Et donc, pour conclure, One Love ne se limite pas à un appel à la paix. C'est beaucoup plus que ça. C'est l'idée d'une humanité qui doit se libérer de la domination et des divisions. C'est l'art de Bob Marley, de transformer une mélodie simple en un message universel. Une chanson, que dis-je, un hymne planétaire à la fois spirituel, politique, mais aussi surtout, profondément humain. Merci à lui.
4: Ouais.
1: On peut peut-être remettre un petit bout de,
0: allez,
1: de chanson,
0: veux,
1: si, sauf si c'est galère, mais...
0: On peut.
1: Oh yeah.
3: Tu peux mettre un peu moins fort.
1: Alors, en cette journée internationale de la paix, justement, je voulais souhaiter à tous les peuples, le peuple ukrainien, celui de la Russie, une pensée aux Soudanais, aux Birmans, à la République démocratique du Congo, aux Israéliens, aux Palestiniens, le peuple du Yémen, de la Somalie, le peuple syrien et à toutes les zones de conflit actuelles, de retrouver un jour le chemin de la paix et de la sérénité.
0: Eh ben, bravo. Merci beaucoup, bravo.
3: Très beau message.
1: Merci à vous.
0: Bah, bravo à toi Nico pour ces moments.
1: Bah, c'est important, c'est aujourd'hui.
0: Ouais, c'est ouais, ça, bravo.
3: Ça tombe sous le sens là, ouais.
0: Bravo, qui a encore un travail remarquable. Hein, franchement, je suis content de mes chroniqueurs en tout cas. Et je trouve ce concept du coup de chronique, j'espère que ça plaît aussi aux auditeurs parce que c'est vrai que ce petit retour dans le passé pour des musiques qu'on entend un peu tout, enfin qu'on entend régulièrement et qui marque nos esprits.
1: Qui cache une histoire, ouais, ouais.
0: Voilà, et qui cache une histoire. Et t'es là pour nous la raconter. Bravo à toi.
1: Avec grand plaisir.
0: Et ben merci. Allez, restez avec nous sur Vive FM. Dans la suite, on aura encore plein de choses à vous donner. On aura avec un petit le saviez-vous, le chiffre du jour. On aura aussi un jeu que je vais vous présenter juste après, que nos chroniqueurs vont mettre la main à la pâte pour vous distraire. On aura aussi la chronique d'Emmy aussi dans cette deuxième heure. Je vous dis à tout de suite pour encore plus de bonheur.
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2: Bonjour, football en match de clôture de la cinquième journée de Ligue 1. Hier soir, l'OM défiait le PSG au stade Vélodrome. Ce sont les Parisiens qui ont remporté ce classique au terme d'un match qui a mis du temps à se décaler. Score final 2-1. C'est la cinquième défaite de suite pour l'OM qui est désormais en position de relégable. Dans les autres rencontres programmées hier, dont son ancêtre de l'Alliance Riviera, l'OGC Nice est imposé 2-1 face à Lille. Les Dogues essuient leur premier revers de la saison. Les Azuréens quittent la place de Lanterne Rouge grâce à cette victoire. Par ailleurs, Auxerre a surpris Brest sur le fil de 1 grâce à un but contre son camp de Raphaël Le Guen dans les dernières minutes. Au classement, les Bourguignons sortent la tête de l'eau avec cette deuxième victoire consécutive et se hissent à la 9e place du classement, dépassant leurs adversaires du jour. Volée, l'équipe de France masculine s'est hissée hier soir en quart de finale de l'Euro. Les Bleus ont battu le Portugal à Sofia 3-7-0. Les hommes d'Andrea Gianni affronteront demain, mardi, la Roumanie, déjà rencontrée en phase de groupe, pour tenter de rejoindre le dernier carré de la compétition. Cyclisme, Paul Sexas a terminé 3e du contre-la-montre des mondiaux au Canada. Une belle performance pour le Français qui n'a rien su faire face à la domination du Belge Remco Evenepoel, vainqueur de son 4e titre d'affilée. Moto, grande première pour BMW. Le constructeur a remporté hier son premier titre de champion du monde d'endurance. Sur le circuit Paul Ricard au Castellet, la 89e édition du Bol d'Or a donc souri à la BMW numéro 87, pilotée par Reiter Berberg, Odendal et Vandermark. Déjà en tête la veille, BMW a conservé donc son avance dans la nuit de samedi à dimanche, puis dans la journée du 20 septembre. Les pilotes BMW ont même réalisé le record de tours du circuit avec 742 tours au compteur. C'est la fin de ce flash.

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0: 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Il est 8h.
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0: c'est maintenant.
1: Allez, de retour à l'antenne pour cette deuxième heure d'émission pour ce lundi 21 septembre avec toute mon équipe pour vous réveiller en forme.
2: Et de bonne humeur.
1: Ah, j'ai cru qu'il y en a qui allaient le louper celui-là. Hein.
3: J'ai loupé le premier, je vais bien faire le deuxième.
1: Allez, du coup, une deuxième heure ensemble pour vous régaler. Une deuxième heure de chronique, de jeu, tout plein de choses à vous proposer. On va refaire un petit tour de table pour savoir si tout le monde est encore en forme. Amy, est-ce que tu es en forme?
4: Oui.
1: Ah, Yann.
5: En forme, en
3: allez. La banane.
1: Il y a intérêt à se réveiller. Tiffany.
6: Ça va.
1: Nico Sourire,
7: ça va,
1: tu viens de régaler.
7: Pareil.
1: Laetitia ensuite aussi. Impeccable. Et Nico aussi, et qui est caché, que je vois pas énormément, moi, derrière. Là.
8: Mais t'inquiète pas, on a la patate, on est dans les starting blocks.
1: Ah, yeah. Tant mieux.
8: Oh là là. Oh.
1: Allez, du coup, pour cette deuxième heure, moi, j'ai à vous proposer un petit Le saviez-vous. Hein, moi, j'ai pas de jingle, je vais le faire moi-même. Donc, pour cette petite info à partager, saviez-vous, quand est-ce que. Quand on se dit désert, souvent, on pense tout de suite à du sable, de la chaleur. Les dromadaires, franchement le Sahara, etc. Mais un désert se qualifie par un niveau très bas de précipitation, soit moins de 250 mm de pluie par an. Donc ça veut dire que ça
7: est considéré comme un désert.
1: Voilà, le désert n'est pas que du sable et ça peut être aussi le froid. Donc le plus grand désert, on a l'Antarctique au final.
7: Ah, oui.
1: L'Antarctique qui est le plus grand désert du monde avec ses 14 millions de kilomètres carrés. Il y a de quoi faire. Hein. Des terrains de foot, il y en a.
7: C'est clair.
1: Et qui reçoit moins de neige que le Sahara peut recevoir de pluie.
7: Ah ouais.
1: Et du coup, qui en fait un désert. Et c'est vrai qu'on pense souvent au sable et tout ça pour le désert, mais non.
7: Yes.
1: Le pôle Nord est aussi un désert, enfin pôle Nord et pôle Sud.
7: Oui, c'est des régions désertiques finalement.
1: Ah, bah c'est c'est du coup, il n'y a rien qui tombe là-bas. Parce que plus il fait froid et moins il y a de précipitation. Par exemple, là-bas, comme il fait hyper froid, la neige ne tombe pas. Il y a de la neige en début de saison et en fin de saison, mais pendant la période de grand froid, il n'y a plus de neige qui tombe tellement il fait froid.
7: D'accord.
1: Moi qui suis parti faire un petit tour là-bas et une petite balade, je peux vous le dire.
7: Donc ça va quand même.
1: Allez, ensuite on enchaîne avec le chiffre du jour. Le chiffre du jour qui est le 68.
7: Dommage, c'est con. On était pas loin. Hein.
1: On était à un point
8: de la région en Alpes.
1: Donc le 68, parce que 68% des Français avouent faire ça régulièrement, mais quoi?
7: En voiture, non? En voiture.
8: Faire ses crottes de nez en voiture.
7: Ouais.
1: Tu me crois, quand j'ai eu ça, j'ai pensé à ça aussi.
7: Ah, c'est vrai.
1: Quand je l'ai fait, ce pourcentage-là, je me suis dit, j'ai pensé à ça. Non, du coup, c'est pas ça. C'est pas les crottes de nez au volant.
7: Non, non.
6: Est-ce que c'est une action?
1: Ouais, c'est une action. Une action qu'on fait tous. Hein.
6: Une action qu'on
3: se gratte les fesses.
1: Non, je suis sûr que même.
6: Tous les jours, t'as dit?
1: Tous les jours. Certains, même leurs chroniques viennent de là, je pense.
4: Ils prennent leur téléphone aux toilettes.
1: Ouais, c'est ça.
7: Ah ouais, putain, ouais.
1: Du coup, 68% des gens prennent leur téléphone aux toilettes.
7: Ah ouais.
1: Et c'est vrai que maintenant, ça devient limite.
6: C'est le journal d'avant ou la redoute.
1: Ouais, c'est ça.
8: Moi, j'évite. Parce que les toilettes, quand même, il y a un côté havre de paix, quand même.
7: Ouais.
8: Sans mauvais jeu de mots.
1: Ouais, mais c'est le moment.
3: Ah, et puis ça fait mal au cul, des fois.
7: Ah, bravo. Bien sûr.
1: Bravo, okay. Quelle blague. Havre de paix.
7: Je l'ai même pas fait, ce temps.
8: Mais du coup, tu fais tes chroniques aux toilettes, non?
7: Ben non, pas du tout.
8: Non, même le téléphone, j'évite aux toilettes. Non,
1: ah ouais,
8: les toilettes, je me recentre sur moi-même.
6: Ah non, ça m'arrive.
8: C'est une réflexion perpétuelle aux toilettes.
1: Ah non, statique. 20 minutes. Hein.
3: Il regarde le plafond.
8: Oh non, moins de 20 minutes. Ouais. Je parle des toilettes. Hein.
6: Ah ouais. Moi, je décroche aux toilettes. Hein.
1: On l'appelle Colby
6: Express.
1: Ça m'est
6: déjà arrivé. Et je sais reconnaître quelqu'un qui est aux toilettes avec son téléphone.
1: Ouais, ça fait
6: comme un. T'es dans un bocal, t'es au
8: chien. Une réverbération.
6: Ah ouais, non, c'est sûr de ça.
7: Non, je suis dans l'escalier.
1: Je crois qu'en plus, c'est ça, tu me l'as dit il y a pas longtemps.
6: Oui,
1: tu m'as dit, ouais, t'es au chaud. Mais c'est moi, c'est pas possible. Les toilettes sont à l'extérieur.
7: Ah yes.
1: Du coup, c'est le moment intime qui se remplace par un moment Netflix, un moment multimédia en tout genre.
8: Scrolling.
1: Et c'est vrai que. Beaucoup, enfin moi personnellement, je vais tout le temps.
6: Mais avant, c'était les journaux.
1: Ouais, c'est ça.
6: Nos vieux, ils avaient les journaux.
1: On avait aussi l'année dernière Christian qui écrivait

0: à la suite de ce jingle avec le jeu des chroniqueurs qui vont nous faire des imitations.
1: Yes. Donc,
0: restez avec nous, ça va être terrible.
1: Oh oui.
0: Allez, à tout de suite sur VivFM.
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3: Bonjour à toutes et à tous. Nouveau record côté carburant. Le prix moyen du gazole est de 2,41 € en France. Ce prix ne cesse d'augmenter, qui a atteint donc dimanche depuis près de 2,50 € dans l'Hexagone. Ce, alors que le gouvernement cherche des millions d'euros d'économies pour le budget 2027. Le prix du gazole est bien, selon une analyse par l'AFP des données publiques, un nouveau record en pleine crise géopolitique où les approvisionnements sont fortement perturbés. Une pétition a été lancée pour annuler les Masters de feu de Compiègne qui rassemble plus de 18 000 signatures. Initiée par l'association Picardie Animaux, elle plaide plus généralement pour l'arrêt de ces feux et la mise en œuvre d'alternatives plus respectueuses de l'environnement et de la faune. Dans l'Aisne, le motard roulait à 171 km/h au lieu de 80 dans le Saint-Quentinois. Ce motard âgé de 26 ans a donc été arrêté avec une vitesse très excessive sur la RD 1044 et il avait déjà été verbalisé deux fois pour ce genre de prouesse. L'aide sociale à l'enfance dans l'Aisne, Thomas Dudebout, alerte sur trois dossiers. Le nouveau vice-président chargé de l'enfance a dressé cet été un premier état des lieux de l'ASE dans l'Aisne avec trois priorités: violence sexuelle, prostitution des mineurs et accueil des tout-petits. Pour le moins insolite, à Caumont, un agriculteur fait le pari de produire des kiwis 100% axonnés. Le changement climatique n'en finit plus donc de bouleverser les vies et les habitudes du monde agricole. Face à ce phénomène, Ludovic Lecomte, paysan de Caumont, a décidé de faire un pari, produire des kiwis axonnés. Dans le pays du Vermandois, l'évacuation des végétaux tombés pendant la tempête de juin s'achève. Fin juin donc de cette année, une tempête qui avait touché de plein fouet le département de l'Aisne. Toitures arrachées, arbres déracinés, branches tombées. Beaucoup de communes ont été impactées par ces dégâts importants. La communauté de communes du pays du Vermandois donc a apporté son aide aux communes, notamment pour évacuer les branchages. Toujours dans l'Aisne, après la période des moissons, c'est le temps des couverts dans les champs. À Xavier Nutès, vante les mérites de couverts végétaux, ils permettent donc de nourrir et enrichir les sols. Du côté de Saint-Quentin, après l'incendie chez Suez, les riverains s'organisent et réclament des réponses. Plus d'un mois après cet important incendie qui a touché le site, les habitants ont décidé de se regrouper. Bruit, odeur, pollution, aucun risque d'un nouvel incendie. Le collectif Respirons Saint-Quentin organise une première réunion citoyenne le 30 septembre prochain. Côté justice, 12 mois de prison ferme pour avoir frappé sa conjointe enceinte en récidive. Déjà condamné à plusieurs reprises pour violence et placé sous bracelet électronique, cet homme comparaissait devant le tribunal après donc avoir frappé et mordu sa compagne enceinte à la barre. Celle-ci a pourtant tenté de minimiser les faits, de trouver des circonstances atténuantes à son conjoint. Fin de ce flash, nous vous souhaitons une belle journée. La météo en ce lundi 21 septembre à Compiègne, l'état du ciel restera changeant. Les températures évoluent entre 7 et 21 pour un ciel variable devenant très nuageux. Pas de pluie ni l'après-midi également, mais le ciel sera voilé pour 23 degrés. L'An, La Fère et Saint-Quentin, il y aura de belles éclaircies, notamment l'après-midi, mais multiplication des nuages. Possibilité d'averse d'ailleurs, des températures évoluent entre 14 et 21, 4 centigrades au-dessus donc de la normale. Très nuageux, de courtes éclaircies pour le matin et l'après-midi, pas de pluie. Pour 17. Voyons Ternier et Chenier, l'état du ciel restera changeant, les températures évolueront entre 7 et 21, des valeurs également normales, ciel variable devenant très nuageux, pas de pluie pour 7 degrés, l'après-midi ressenti 24 pour 21, ciel voilé, aucun risque de pluie.
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4: Bonjour, plus de 10 000 personnes ont défilé hier à Paris, Marseille, Lyon ou bien encore Toulouse contre la proposition de loi sur la présomption d'usage légitime des armes par les forces de l'ordre. Elle répondait à l'appel de nombreuses organisations de défense des droits humains dont Stop aux violences d'État, Amnesty ou encore la Ligue des droits de l'homme, mais aussi de la gauche et du syndicat de la magistrature. Le ministère français des Affaires étrangères convoque l'ambassadeur d'Iran en France, une décision prise après l'annonce par la justice iranienne de la fermeture du centre de langue française à Téhéran. Le Premier ministre préside deux réunions ce lundi autour des prix du carburant. La première à 11h réunira 9 ministres, en plus du chef du gouvernement et des directeurs d'administration.

0: l'administration centrale et sera consacrée à l'approvisionnement des carburants. La seconde à 15h30 sera dédiée à l'accompagnement à court et moyen terme des Français face à la hausse des prix. En Allemagne, la CDU de Friedrich Merz, le chancelier allemand boit la tasse. Le parti conservateur ne franchit pas la barre des 5% en Mecklembourg-Poméranie occidentale, le seuil minimal pour être représenté au Parlement régional. Une première depuis 1945 qui n'arrange pas le chancelier déjà au plus bas dans les enquêtes de popularité. Les États-Unis disent redouter une escalade rapide des hostilités au Moyen-Orient après les attaques des Houthis du Yémen contre l'Arabie Saoudite, dont la capitale Riyad a été visée pour la première fois depuis des mois par ses combattants pro-iraniens. L'offensive éclair des Houthis ces dernières semaines au Yémen a fait des centaines de morts et selon l'ONU, plus de 110 000 déplacés. C'est la fin de ce flash, une très bonne journée à toutes et à tous.
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3: La météo pour ce lundi 21 septembre, beau temps généralisé sous l'effet d'un puissant anticyclone. Le soleil s'impose après dissipation des quelques brouillards matinaux. Les températures pour ce lundi matin, 14 degrés pour Cherbourg, Brest, Lille et Paris, 14 également pour Orléans et Dijon, 15 degrés pour Strasbourg et Lyon, 15 également pour Toulouse, Bordeaux et Biarritz, 17 à Nice, 19 à Marseille, 20 degrés à Perpignan et 21 pour Ajaccio. Et pour ce lundi après-midi, 21 degrés sur la Normandie et les Hauts-de-France, 21 également en Alsace, 23 sur la Bretagne et la région parisienne, 25 degrés sur le Centre-Val de Loire et les Pays de la Loire, entre 27 et 29 degrés sur la Nouvelle-Aquitaine, 28 à 32 le long de la Méditerranée et 30 degrés attendus sur l'Occitanie.
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7: Allez, de retour pour le grand moment du jeu. C'est parti. Avec mes chroniqueurs, je vais les mettre au défi de faire des imitations avec ce jeu qui s'appelle les imitations des chroniqueurs loupés.
8: On s'est recherché, ça.
7: Ah, il y a du boulot derrière. Il y a du boulot.
8: Boulot.
7: Allez, donc, ce jeu que je vais vous proposer consiste, je vais vous poser des questions simples qui vont être des questions de culture pour enfants. Donc, il n'y a pas plus simple comme question. Le seul truc qu'il va falloir vous concentrer, ça va être sur l'imitation qu'il va falloir devoir faire et qui vont être je vais en donner une à chacun à chaque fois. Donc on aura Jeff Tuch, on aura le commentateur sportif, après on aura homme politique, on aura le robot, on aura le bébé, la mamie et le papy.
8: Wow.
7: Ok,
8: ah, pour enfants, ouais.
7: Hein,
8: c'est pour enfants, ça?
7: Non, mais les questions.
8: C'est les questions, ok.
9: Les questions.
8: Bah, désolé, j'ai l'Alzheimer.
9: Mais il faudra faire une voix spéciale, quoi. Okay. Voilà. Ça va être dur.
7: Pour répondre à mes questions, tu vas devoir faire. Ah. Eh ben, allez, petite parenthèse. Allez, viens t'asseoir autour de la table. T'arrives au bon moment. Donc là, on a Déborah qui arrive de Vive l'Aprem, qui passe nous faire un petit coucou.
10: Bonjour, et du coup, tout le monde.
8: Bonjour, bonjour. Apparemment, ça leur arrive de se lever tôt.
7: Et ouais, ils se lèvent de bonne heure quand même. Hein. Même s'ils sont l'après-midi, ils se lèvent quand même. Eh ben, écoute, t'arrives au bon moment. On est en train de faire un petit jeu. Donc voilà, je vais poser des questions simples.
8: Et tiens, je te laisse ma place.
7: Avec des questions simples avec des imitations à faire à chaque fois. Donc je donne une imitation. Ils ont Jeff Tuch, commentateur sportif, etc. Et ils vont devoir répondre comme ça aux questions. Allez, on va commencer du coup ce jeu avec Nico.
9: Oh là là.
7: Eh oui.
9: J'en étais sûr.
8: Il est chaud, lui.
7: Eh oui, oui, l'imitateur. Ouais, ça va évident. Être à toi, mon pote.
9: Je t'écoute.
7: Du coup, eh ben, je vais vous trouver du coup les petites questions et tu vas nous faire. Qu'est-ce que j'aimerais bien t'entendre faire? Allez, va pour le commentateur sportif.
9: Oh la vache, dur. Ah, c'est dur ça, hein?
7: Ouais. Ah, ben, un petit peu, hein. Tu préférais ça ou Jeff Tuch?
6: Oh, commentateur.
7: Ok. Allez, c'est parti. Alors, du coup, la première question pour toi, cher commentateur sportif Nico.
6: Oui, tout à fait, je t'écoute.
7: Pouvez-vous me dire quelle est la capitale de la France ?
6: Alors écoutez, je vais vous répondre incessamment sous peu. La capitale de la France est Paris, qui vient de marquer un but, c'est magnifique, bravo Paris.
7: Bravo mon cher Nico, je vous remercie.
6: Pas
7: et
6: évident,
7: ensuite, quel animal fait ouf ouf ?
8: Il y a plusieurs questions.
6: Ah, c'est toujours pour moi.
7: Ah oui, toujours pour toi.
6: Oui, tout à fait. Alors, je dirais sur le côté que le chien fait ouf ouf. Sur le côté.
7: Quelle étoile éclaire la Terre ? Ah merde. C'est des questions pour enfants de base. Hein.
6: Ouais, mais en fait, il faut reprendre l'imitation et c'est vraiment pas très simple. Je dirais le soleil.
7: Ah, bonne réponse, mon très cher. Très bonne réponse. Allez, ensuite, on enchaîne avec Laetitia, qui va nous faire.
10: Vous pouvez pas m'oublier.
7: La mamie. Laetitia pour la mamie.
8: Bah, elle fait comme d'habitude, quoi.
7: Voilà.
8: Bah
7: oui.
10: Attends, toi-même. Regarde, j'ai un truc. Et j'en ai deux.
8: Ah, mais de l'arthrose.
6: Ça croque.
7: Elle vient
6: un
7: d'y
6: peu.
7: Montrer ses doigts, elle vient de lui dire l'arthrose. Très drôle, je valide. Allez, à toi Laetitia, est-ce que tu es prête ?
10: Bah non.
7: Allez, pour la mamie, quel animal est surnommé le roi de la jungle ?
9: Oh oui, elle est décrépite. Hein.
10: Je filme que... pas, j'espère.
8: Répète la question.
10: Le lion, je pense. Un garçon.
11: Ok, y a pas de souci.
7: Où vivent le principal poisson ?
9: What ?
7: Hein ? Où vivent les poissons ?
10: Attends, on met dedans ce coup.
7: Où vivent principalement les poissons ?
9: Ah oui.
8: Et la lecture, c'est ça va avec.
10: Alors,
8: ou pas ?
10: Je vais te faire une blague. Je dirais dans un aquarium.
7: Ah, pas mauvaise réponse, mamie.
10: Mais c'est une blague, je viens de le dire.
7: Combien y a-t-il de couleurs dans un arc-en-ciel ? Ça, je suis sûr que tu l'as pas. Dis au pif, n'écoute
6: pas. Elle a pas entendu.
7: Allez, il y en a 7.
10: Comment
11: Qu'est-ce que tu dis ?
10: Qu'est-ce que tu dis ? Je dirais 8.
7: Eh ben, c'était
11: une de moins, c'était 7.
10: Ah, tu vois, j'hésitais.
8: Une de plus en moins.
7: Allez, on passe à Nico Sourire, qui va nous régaler avec un petit.
10: Un petit.
7: Allez, un petit Jeff Tuch.
10: C'est trop dur.
9: Attends, je sais pas le faire, moi.
7: Allez. Bah, c'est facile avec mon fils quoi,
9: je
7: peux
9: le faire. Ok, je vais essayer.
7: Voilà, c'est bien. Allez, la question est quel est le plus gros animal terrestre ?
9: Oh ! Écoute, je pense que le plus gros animal terrestre. Bah c'est pas le quoi. Je vais dire c'est l'éléphant.
7: Eh bah bonne nouvelle, c'est ça.
9: Oui. Je suis content.
8: Putain, bravo.
9: Je suis très content.
7: De quelle couleur est généralement une banane mûre ?
9: Oh, écoute, je pense aussi, c'est pas les frites. Ah non, c'est pas les frites. Je pense que c'est la banane.
7: Ouais, bah c'est une bonne nouvelle, c'est dit, ça.
9: C'est la banane.
7: C'est la banane.
9: Je suis très content d'avoir trouvé aussi. Hein.
7: Quel insecte fabrique le miel ?
9: Eh bah écoute, l'insecte qui fabrique le miel, je pense que c'est l'abeille.
7: Ah.
9: Et ça fait une belle rime en plus, je trouve.
6: Ah oh, ouais, c'est beau.
9: C'est très très beau.
7: Eh bah bravo pour cette invitation de Jeff Tuch. Je regarde un peu où est-ce qu'on en est dans les temps. Est-ce que...
8: Les temps.
7: Ah,
8: au final,
7: allez,
8: c'est quoi,
7: on va encore
8: temps
7: en faire un avant de faire une petite coupure musicale. C'est parti, ça va être à Tiff.
9: Wow.
10: Elle était là, bon, il y en a plus qu'un. Allez, hop,
7: allez, Tiff qui va nous faire le bébé.
8: Oh.
7: Ah bah oui.
10: C'est dur ça.
8: Sans le muet.
7: Oh, ça va.
12: Comment on fait le bébé?
8: Ah bah alors là.
7: C'est pas juste. Allez, du coup le bébé, tu te débrouilles, c'est à toi.
10: Ah ouais.
7: Alors ma petite bébé Tiffany, quel astre voit-on souvent la nuit? Allez, je vais t'aider, c'est un gros rond qui clignote la nuit.
8: Tu vas sur un chantier, t'en vois plein.
6: Oh. Pas mal.
7: Dans les films érotiques aussi, il y en a plein.
10: Oh.
7: Alors
10: la lune.
7: Eh bah bonne réponse.
11: Mais non, c'est la lune, hein.
8: Elle répond en premier degré, elle.
7: Dans quelle ville se trouve la tour Eiffel, bébé Tiff?
12: Je dirais Paris.
11: bonne réponse.
9: Mais c'est dur.
7: Quel animal
9: dur de ouf.
7: Pond des œufs, ils font cote.
12: La poule.
11: Et oui. Et ben, c'est, oui, c'est les poules qui font des cocottes.
9: Il a mis le bébé. Hein.
7: Bonne réponse, Steve. Bravo.
9: Yeah,
7: allez, on va se faire une petite pause musicale pour faire pour que tout le monde puisse reprendre ses esprits. Et on continue juste après. Déborah qui nous fera une imitation aussi. Hein, tu es là, tu vas le faire. On a Yann aussi qui va nous faire une imitation. Et on aura aussi encore Amy.
9: Yep.
7: Allez, du coup, qu'est-ce qu'on va s'écouter juste après mon cher Yann.
8: Je sais plus où j'en suis. Taylor, Is It Love.
7: Ok, et eh ben allez, c'est parti. Bonne réveil, bon réveil à tous. Bon réveil à tous.
9: Et à toi aussi.
8: Ah, tu fais très bien des flexing.

0: Allez, c'était Taïla sur Vive FM pour se réveiller en douceur. Et juste après, on se retrouve encore pour la suite du jeu. Allez, à tout de suite.
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0: allez, de retour pour ce jeu. Hein, j'ai laissé le temps à notre équipe de se reconcentrer un petit peu, de se préparer aussi mentalement. Maintenant, on va passer au tour de Déborah. Déborah, donc, je rappelle les règles du jeu qui étaient de répondre à des questions simples tout en faisant une imitation qu'on a eu. On a eu Jeff Tuch, on a eu le commentateur sportif, on a eu le bébé. Et il nous reste encore d'autres que je vais donner à Déborah qui va faire
3: un truc facile.
0: Un truc Attention. Facile. Le papy. Allez.
3: Ah, le papy.
0: Le papy.
3: Oh. Bon, qui c'est qui avait la mamie papy. Tout à l'heure?
4: C'est moi.
3: Ouais. C'est Steph.
5: Elle a toujours sa bonne mamie là.
0: Alors. Pour cette première question.
5: Oh, perfouré.
0: Là, c'est ça.
5: Perfouré. Hein.
0: Quel fruit souvent associé à Blanche-Neige?
3: Alors, moi je dirais la pomme.
0: Bon,
3: moi ça prend la grand-mère, parce qu'avec ma voix.
5: Ouais, c'est pas mal.
0: Ta petite voix aiguë. Sur quelle planète vivons-nous?
3: Ah, alors là, ça dépend là où on cherche. Je dirais la planète Terre.
0: Ah, mais bonne réponse. Que tombe-t-il parfois du ciel en hiver?
3: Alors, moi je dirais les pellicules de Yann. Mais...
0: Ça taille. Papier dans la place.
3: Je pense que c'est ce qu'il y a dans Reine des Neiges. Les flocons.
0: Les flocons, c'est une bonne réponse. Allez, ensuite, je vais passer à Yann. Yann qui va nous faire sa meilleure imitation. Et je vais lui choisir...
5: Ça, les flocons de neige.
0: Il l'a pris mal. Allez, du
5: tranquille.
0: Coup, tu vas nous faire, toi... je sais que tu vas galérer, j'imagine.
5: Allez, bah, j'en étais sûr.
0: Mais ça va être l'homme politique.
6: Oh, stylé.
5: Bah, donnez-moi quelques verres déjà d'abord. Par contre, je fais bien comme ça.
0: Suffit de répondre à des questions, l'homme tu politique. Vois, par exemple. Où on appelle. Comment appelle-t-on le bébé de la grenouille qui va être. Du coup, on a un tétard. Je sais pas, c'est vrai que c'est chaud. Hein. L'homme politique, c'est vrai que c'est
5: Attends,
0: chaud.
5: Attends, je vais faire. J'ai peut-être un truc. Vas-y.
0: Allez, si t'as un truc, c'est tout bon. Alors, du coup, combien de côtés possède un triangle?
7: Alors, moi, je ne pense pas qu'il y ait de bonnes ou de mauvaises décisions. Alors, le côté de triangle, je pense que c'est 3.
0: Ah, bien joué, belle imitation, c'est bien. Quel animal miaule?
7: Alors, en fait, l'animal, qu'est-ce que c'est au final?
5: C'est un animal.
7: C'est de la poudre de perlimpinpin. Et du coup, le chat.
0: Oui.
7: Est-ce donc ça?
0: Eh ben, bonne réponse. C'est une très très bonne réponse. Merci à vous, cher homme politique.
5: Cher homme politique.
0: Quel animal a des rayures noires et blanches?
7: Ah, alors là. Ah là, je m'y attendais pas. Non, franchement.
3: J'étais prêt au dépôt.
7: C'est des questions vraiment que je ne pensais pas et.
6: C'est dur.
7: C'est rayé comme question au final parce que. Je ne sais pas. Les rayures?
0: Ça reste quand même un zèbre.
7: Ah, d'accord.
0: C'était la bonne réponse.
7: D'accord.
0: C'était bien le zèbre.
7: Merci.
0: Merci Yann, bravo hein, tu t'en es bien sorti quand même.
6: Franchement stylé.
0: Franchement j'ai pas eu l'inspiration non plus sur le coup, mais tu l'as bien fait. Et il en reste plus qu'une, ça va être au tour d'Emmy. Mm-hmm. D'Emmy qui va nous faire sa meilleure imitation et qui va nous faire il reste plus que le robot.
5: Elle est l'IA.
0: Donc ça va être le robot. Est-ce que tu te sens prête? Non.
6: Non.
8: Affirmatif, c'est facile.
9: Affirmatif.
8: Quelle est la question?
0: La question est: quel animal possède une trompe?
5: Kevin.
7: Plusieurs réponses possibles.
10: Je dirais l'éléphant.
0: Ah, oui. Mais c'est vrai qu'il y a aussi Kevin. Combien de roues possède généralement un vélo?
5: Ça dépend. Pardon.
6: En général.
10: En général, deux roues.
0: Bonne réponse à vos... Quel animal est capable de sauter très loin et aime souvent vivre près de l'eau? Ça fait un peu deviner de ça. Quel animal capable de sauter très loin et aime souvent vivre près de l'eau? Quelle est ta réponse? Je peux pas te souffler mieux là.
10: Non.
8: Quelle est ta réponse?
10: La grenouille.
0: Ah, bonne réponse. Merci. À vous.
6: Sors de ce corps.
0: Eh ben bravo, bravo pour ce jeu. J'espère que vous avez kiffé. Hein. J'espère que nos auditeurs aussi ont kiffé. Ils se sont régalés à vous entendre vous ramasser sur des imitations.
6: Ah ouais, on a eu des suées là. Hein.
2: C'était. Je crois qu'ils vont faire la machine à café comme les chiffres du jour.
0: Peut-être. Hein, vous pouvez faire ça aux collègues. Bonjour, comment tu vas? Ça les fera peut-être rire ou pas. Hein. Mais voilà, c'était le jeu que j'avais vous proposé aujourd'hui. Il y en aura d'autres dans la semaine. Donc suivez-nous toute la semaine pour découvrir tout ça. Et du coup, dans la suite, on a Amy qui va nous faire sa chronique un peu plus sérieusement. Du coup, on va parler de quoi juste après, Amy?
10: Alors, le lundi, on parle de soi. Donc aujourd'hui, ça va être quand on se compare aux autres et qu'on doute de soi après.
0: Ah. Ok, d'accord. Eh bien, écoutez, restez avec nous. C'est Amy qui vous fait ça juste après. À tout de suite sur Vive FM.
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actives intéressantes. Les Gémeaux, journée agréable sur le plan familial. Cancer, ne laissez pas passer la chance. Les Lions, vous risquez de vous emporter au cours de la journée. Vierge, si vous vivez le grand amour, cette journée vous semblera peut-être un peu terne. Balance, vous risquez de vous emporter. Les Scorpions, journée agréable sur le plan familial. Sagittaire, vous aurez des chances de connaître un nouvel amour ou au moins de nouer de nouveaux liens en surfant sur le net. Les Capricornes, vous aurez quelques moments de solitude, parfois pénibles. Les Verseaux, vous pourriez vous retrouver dans des situations compliquées dont vous aurez du mal à vous sortir. Enfin, les Poissons, vous aurez la sensation que votre partenaire vous impose ses choix. Bonne journée et à demain.

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1: 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Allez, de retour pour la dernière chronique de la matinale et c'est Amy qui va fermer la marche pour aujourd'hui avec sa chronique Parlons de soi pour le lundi. Donc allez, c'est à toi. Donc le sujet est, on le rappelle,
2: se comparer, quand on se compare aux autres et qu'on finit par douter de soi.
1: Ok, et ben c'est à toi, la professionnelle de l'amour et de soi.
2: Alors on regarde son téléphone pendant 5 minutes, quelqu'un annonce qu'il a obtenu une promotion, mm-hmm. une autre personne va montrer sa nouvelle maison et un couple publie ses plus belles photos de vacances. Et avant même d'avoir commencé la journée, on a déjà l'impression d'avoir raté quelque chose. Est-ce que vous, en général, vous vous comparez plus aux gens que vous connaissez ou que vous connaissez ou à ceux que vous voyez sur les réseaux?
3: Alors, du coup, moi, j'ai un souci comme ça, et c'est à la salle de sport. Mmh. Ah, ouais. Et en fait, je vois des mecs costauds de ouf, et en fait, je me sens petit à côté d'eux. Au final, c'est vraiment un effet d'optique, tu vois, mais c'est un truc que je me fais dans la tête.
4: Ou pas, mais un jour tu seras comme.
1: Mais voilà, il faut pas.
4: Tu reprends.
3: Je m'en fous, ils savent pas ce que j'ai dans le pantalon.
4: Ah,
5: allez, voilà, on enchaîne.
1: Là, il vient de se mettre toute la salle à dos, là.
5: C'est vrai?
1: Non, mais après, du coup, pour moi, avoir mon petit avis là par rapport à ce qu'il dit, c'est vrai qu'en vrai, il faut pas se comparer aux autres. Enfin, moi, perso, je me compare pas aux autres. Je me fais à moi-même. De toute façon, quand on se compare, il y a toujours mieux, il y a toujours pire.
5: Exactement.
1: Donc, je pense pas que c'est la bonne solution de se comparer. On est ce qu'on est et on fait ce qu'on peut avec ce qu'on a aussi. Hein. C'est comme moi aujourd'hui avec cette équipe, je fais ce que je peux avec ce que j'ai.
4: Attends, toi aussi, tu vas les avoir. Tu les as eu, ces deux-là, les deux doigts.
1: Tes deux problèmes d'arthrose, là.
4: Ouais, c'est ça.
3: Au bout de la troisième fois, il va tomber, hein, fais gaffe. Ouais.
1: Donc après, le petit tour de table, est-ce que vous avez une tendance à vous comparer? Parce que c'est vrai qu'avec les réseaux, maintenant, souvent, on a ce problème-là quand même. Hein, de dire, oh, un tel, regarde, il voyage beaucoup, machin. Mais en fait, c'est que des images qui se sont données. Hein, c'est facile d'avoir un bon profil. Ouais. Mais avoir une réelle belle vie, c'est pas donné à tout le monde.
5: Peut-être quand j'étais plus jeune, pour ma part, dans la cour de récré, il y a ceux qui avaient les Game Boy, tout ça. J'avais pas tout. Je l'ai eu beaucoup plus tard, la Game Boy, et j'étais un peu deg. Mais après, ça va. Non, sinon, pas de comparaison. Comme tu l'as justement dit, il n'y a pas vraiment à se comparer. En vrai, chacun est comme il est. Et puis voilà, il y a toujours mieux, il y a toujours pire. C'est très simple. Et voilà, c'est comme ça.
6: Ouais. Après, ça s'appelle de la jalousie aussi. Et c'est pas simple.
5: Ouais, faut pas être envieux.
4: Tu peux envier, mais pas jalouser.
1: Nico, t'aurais pu simplifier ta réponse à dire comme d'habitude. Hein. Je dis comme le chef, moi.
5: Mais ouais, de ouf. Mais oui, je suis d'accord avec le patron.
3: Bon, là, il a arrêté l'oral.
5: Ça dépend, ça les passe.
1: Je vous ai coupé, Laetitia et Nico, mais. Je pense que vous êtes tout le monde est du même avis, je pense.
4: Ouais, puis moi, après 40 ans, je compare plus parce que je fais plus le poids.
1: Plus rien à prouver à ce moment-là.
5: Voilà, RAP, rien à prouver.
1: Allez, on retourne.
4: Aussi, elle est plus jolie. Ouais.
5: Elle est pas de moi là-bas.
4: J'avoue.
5: C'est Booba. On l'embrasse.
1: Okay. On l'embrasse.
5: Non.
1: Bisous, Booba. Booba. Allez, on repasse à Amy, la professionnelle, qui va nous donner une explication sur le sujet d'ailleurs.
2: Oui, alors quand on se compare, les personnes qui se comparent, c'est humain en fait. On regarde les autres pour savoir à peu près où on en est nous, voir ce qui semble possible et réfléchir à ce qu'on aimerait changer. La comparaison, elle peut parfois avoir du positif pour nous donner une idée ou pour nous motiver. Le problème, c'est que quand on passe son temps à se demander qui réussit le mieux, là, ça devient vraiment problématique. On voit ce que l'autre montre, mais pas tout ce qu'il a vécu pour en arriver là, en fait. Mm-mm. On voit la promotion, mais on voit pas les années de travail derrière, ni les sacrifices. On voit la maison, mais on voit pas le crédit. On voit la photo de famille souriante et pas la dispute qui a peut-être eu lieu 10 minutes avant.
4: C'est vrai.
2: Et pendant ce temps-là, nous, on connaît nos propres doutes, nos retards et tout ce qui se passe pas comme prévu. Donc on compare pas les mêmes choses en fait. On connaît toute notre vie, mais on voit qu'une petite partie de celle des autres. Et ça, il faut vraiment y faire attention. La comparaison, elle va faire encore plus mal quand elle touche un sujet important pour nous. Si on doute de sa place au travail, et puis dans ce cas-là, la réussite d'un collègue, elle peut nous faire penser qu'on n'est pas à la hauteur. Si on s'inquiète de pas avoir d'enfant, chaque annonce de grossesse peut être difficile à entendre. Alors on est un petit peu dans la jalousie du coup, effectivement, mais ça fait pas de nous forcément une mauvaise personne. On peut être heureux pour quelqu'un et en même temps sentir que sa réussite nous fait du mal.
1: C'est vrai.
2: Alors au lieu de se dire elle a réussi donc moi j'ai échoué, on peut se demander pourquoi sa réussite nous fait douter en fait. Qu'est-ce qu'on aimerait vraiment pour nous? Ça peut être une vie un peu plus réelle ou un objectif qu'on n'a jamais vraiment osé se fixer. Dans l'intimité, la comparaison, elle entre aussi dans le couple et dans sa sexualité, en fait.
4: Ça, c'est sûr. Même.
2: On va se demander si les autres ils font plus souvent l'amour, ou s'ils ont plus de désir, ou s'ils sont plus complices. On va comparer son corps à des photos choisies, retouchées ou mises en scène. On va comparer sa relation réelle avec la fatigue, les désaccords, à des couples qui vont montrer que les bons moments. Et petit à petit, en fait, les moments intimes, on va avoir l'impression de passer un examen quand on va les vivre. Est-ce que mon corps est assez beau? Est-ce que je réagis comme il faudrait? Est-ce que mon couple est normal? Et à force d'imaginer, de s'imaginer que les autres vont nous juger, c'est pareil, en fait, on va être moins à l'écoute de ce qu'on va vraiment ressentir. Il n'y a pas une seule façon d'être bien dans son corps, d'aimer ou de vivre sa sexualité correctement. La bonne question, c'est pas est-ce que je fais comme les autres, mais c'est plutôt est-ce que ça me convient à moi et à mon ou ma partenaire, et est-ce que chacun se sent respecté. Si ce qu'on voit en ligne, ça nous fait du mal, on peut choisir de prendre ses distances aussi. Et ça, c'est important de savoir vraiment mettre une séparation entre ce qu'on voit et ce qu'on vit. Donc la prochaine fois qu'une comparaison vous fait douter, on essaye de prendre une feuille et puis on essaye de noter ce que je sais. Donc par exemple, mon collègue a obtenu un poste. Ensuite, on écrit ce qu'on se dira ensuite. Il y a certaines personnes qui, du coup, ça va les impacter négativement et qui vont se dire « bah moi, j'y arriverai jamais » ou « ceci ou cela ». Donc la première phrase, c'est le fait. La seconde, c'est l'inquiétude qui nous fait ce que douter. Ça nous fait croire. Et puis, on se demande au fond si on aimerait vraiment obtenir la même chose. Et si oui, ben on essaye de mettre en place des actions pour y arriver. C'est ça qui va être important. Plutôt de se comparer, c'est vraiment de se donner les moyens de réussir à aller plus loin et à faire vraiment ce qu'on veut.
4: Mm-hmm. Okay. Oui, pas jalouser, mais envier. Et envier, ouais. En principe, ça te tire vers le haut. Quoi.
1: C'est ça.
4: Oui.
1: Ouais.
5: Ça va être inspirant. Ouais.
2: Ouais, c'est ça. En fait, c'est plus s'inspirer et se donner les moyens de réussir plutôt que d'avoir ce côté jaloux, du coup.
4: La jalousie, c'est...
1: Mais je tiens à dire quand même à tous les gens heureux, allez vous faire foutre, allez foutre. Bonheur sur les réseaux tout le temps, allez vous faire foutre.
5: C'est clair.
1: Non, quand même pas. Mais c'est vrai, servez-vous-en pour vous porter vers le haut. C'est vrai que c'est beaucoup mieux que de se comparer et de se descendre. Vaut mieux s'en servir comme une force de la comparaison.
5: Exactement.
1: Eh ben, écoute, si tu as fini, Amy, on te remercie. Donc, comme d'habitude, j'espère que nos auditeurs ont aimé cette chronique qui peuvent chacun les aider. Je pense que ce sujet parle à tout le monde. Hein. Donc voilà. Donc c'était Amy. On se dit juste après pour malheureusement la fin de cette émission pour nous.
5: Oh.
1: Eh oui, on arrive pas loin des 9h et ça va être le moment pour nous de se quitter.
5: Donc, t'es nul, hein ?
1: Reste avec nous pour se dire au revoir et à tout de suite.
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2: Bonjour au football, en match de clôture de la cinquième journée de Ligue 1. Hier soir, l'OM défiait le PSG au stade Vélodrome. Ce sont les Parisiens qui ont remporté ce classique au terme d'un match qui a mis du temps à se décaler. Score final 2-1, c'est la cinquième défaite de suite pour l'OM qui est désormais en position de relégable. Dans les autres rencontres programmées hier, dont son ancêtre de l'Alliance Riviera, l'OGC Nice s'est imposé 2-1 face à Lille. Les Dogues essuient leur premier revers de la saison. Les Azuréens quittent la place de lanterne rouge grâce à cette victoire. Par ailleurs, Auxerre a surpris Brest sur le fil de 1 grâce à un but contre son camp de Raphaël Le Guen dans les dernières minutes. Au classement, les Bourguignons sortent la tête de l'eau avec cette deuxième victoire consécutive et se hissent à la 9e place du classement, dépassant leurs adversaires du jour. Volée, l'équipe de France masculine s'est hissée hier soir en quart de finale de l'Euro. Les Bleus ont battu le Portugal à Sofia 3-7-0. Les hommes d'Andrea Gianni affronteront demain, mardi, la Roumanie, déjà rencontrée en phase de groupe, pour tenter de rejoindre le dernier carré de la compétition. Cyclisme, Paul Sexas a terminé 3e du contre-la-montre des mondiaux au Canada. Une belle performance pour le Français qui n'a rien su faire face à la domination du Belge Remco Evenepoel, vainqueur de son 4e titre d'affilée. Moto, grande première pour BMW. Le constructeur a remporté hier son premier titre de champion du monde d'endurance. Sur le circuit Paul Ricard au Castellet, la 89e édition du Bol d'Or a donc souri à la BMW numéro 87, pilotée par Reiter Berberg, Odendal et Vandermark. Déjà en tête la veille, BMW a conservé donc son avance dans la nuit de samedi à dimanche, puis dans la journée du 20 septembre. Les pilotes BMW ont même réalisé le record de tours du circuit avec 742 tours au compteur. C'est la fin de ce flash. Une très bonne journée à notre écoute.

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1: Allez, dernière ligne droite du coup. Merci à toute mon équipe. Merci aux auditeurs qui nous ont suivis comme chaque matin. J'espère qu'on vous a régalé. J'espère qu'on vous a aidé à vous réveiller de bonne humeur. Si vous voulez retrouver du coup toutes nos émissions, vous pouvez les retrouver donc comme d'habitude sur le site vivefm.fr, sur les réseaux Instagram et Facebook. Et donc après, de toute façon, Vive FM n'est pas fini. Ça continue toute la journée. Juste après, on a du coup Papy fait de la radio. On a aussi les chroniques sport de Benjamin. On a l'artiste du jour, la mémoire sport avec Guillaume, les interviews locales, les infos people et des objets connectés. Donc restez sur Vive FM avec de la musique. On a aussi Déborah cet après-midi avec Damien et toute son équipe qui vont vous régaler aussi pour la fin de journée, pour l'after work. Et donc voilà, je vous fais des bisous. Je fais des bisous à mon équipe. Je vous dis à demain.
2: À demain.
1: Bisous, bisous. Et de bonne humeur surtout. Yep. Allez, ciao, ciao.
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4: Bonjour, c'est Caro. On est sur Vive FM. Bienvenue dans l'agenda du jour. Aujourd'hui, lundi 21 septembre, je vous propose d'aller du côté de Chauny à la MJC. J'ai pas mal d'ateliers à vous proposer comme chaque semaine. Aujourd'hui, gym bien-être à de 10h à 11h. Full body à partir de 14h jusqu'à 15h. Après, suivi de l'atelier fit cardio à 15h. Après, on va partir sur du tai chi. Alors, cours pour les débutants à partir de 17h50 et pour les confirmés à partir de 19h. Sinon, sophrologie pour ceux qui en ont besoin à partir de 18h, toujours à la MJC de Chauny. Là, après, on part du côté de Beau-en-Vermandois au marché couvert. Je vous propose un atelier pilates yoga à partir de 18h15. Puis du renforcement musculaire à partir de 19h, suivi par de la Zumba à 19h45. Après, on part du côté de Travecy et je vous propose au foyer rural des activités cardio fit combat à partir de 20h. Sinon, aujourd'hui, c'est la dernière journée de l'exposition qui a lieu dans le hall de la mairie de Chauny. C'est l'expo de Wang Jingfang et de Wang Wu, David. Allez-y, c'est super beau à aller voir. Sinon, pour aujourd'hui, je vous dis belle journée et à demain.
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5: Bonjour à toutes et à tous. Nouveau record côté carburant. Le prix moyen du gazole est de 2,41 € en France. Ce prix ne cesse d'augmenter, qui a atteint donc dimanche depuis près de 2,50 € dans l'Hexagone. Ce, alors que le gouvernement cherche des millions d'euros d'économies pour le budget 2027. Le prix du gazole, eh bien, selon une analyse par l'AFP des données publiques, un nouveau record en pleine crise géopolitique où les approvisionnements sont fortement perturbés. Une pétition a été lancée pour annuler les masters de feu de Compiègne qui rassemble plus de 18 000 signatures. Initiée par l'association Picardie Animaux, elle plaide plus généralement pour l'arrêt de ces feux et la mise en œuvre d'alternatives plus respectueuses de l'environnement et de la faune. Dans l'Aisne, le motard roulait à 171 km au lieu de 80 dans le Saint-Quentinois. Ce motard âgé de 26 ans a donc été arrêté avec une vitesse très excessive sur la RD 1044 et il avait déjà été verbalisé deux fois pour ce genre de prouesse. L'aide sociale à l'enfance dans l'Aisne, Thomas Dudebout, alerte sur trois dossiers. Le nouveau vice-président chargé de l'enfance a dressé cet été un premier état des lieux de l'ASE dans l'Aisne avec trois priorités: violence sexuelle, prostitution des mineurs et accueil des tout-petits. Pour le moins insolite, à Caumont, un agriculteur fait le pari de produire des kiwis 100% axonés. Le changement climatique n'en finit plus donc de bouleverser les vies et les habitudes du monde agricole. Face à ce phénomène, Ludovic Lecomte, paysan de Caumont, a décidé de faire un pari, produire des kiwis axonés. Dans le pays du Vermandois, l'évacuation des végétaux tombés pendant la tempête de juin s'achève. Fin juin donc de cette année, une tempête qui avait touché de plein fouet le département de l'Aisne. Toitures arrachées, arbres déracinés, branches tombées. Beaucoup de communes ont été impactées par ces dégâts importants. La communauté de communes du pays du Vermandois donc a apporté son aide aux communes, notamment pour évacuer les branchages. Toujours dans l'Aisne, après la période des moissons, c'est le temps des couverts dans les champs. À Xavier Nutès, vante les mérites de couverts végétaux. Ils permettent donc de nourrir et enrichir les sols. Du côté de Saint-Quentin, après l'incendie chez Suez, les riverains s'organisent et réclament des réponses. Plus d'un mois après cet important incendie qui a touché le site, les habitants ont décidé de se regrouper. Bruit, odeur, pollution ou qu'en risque d'un nouvel incendie, le collectif Respirons Saint-Quentin organise une première réunion citoyenne le 30 septembre prochain. Côté justice, 12 mois de prison ferme pour avoir frappé sa conjointe enceinte en récidive. Déjà condamné à plusieurs reprises pour violence et placé sous bracelet électronique, cet homme comparaissait devant le tribunal après donc avoir frappé et mordu sa compagne enceinte à la barre. Celle-ci a pourtant tenté de minimiser les faits, de trouver des circonstances atténuantes à son conjoint. Fin de ce flash, nous vous souhaitons une belle journée. La météo en ce lundi 21 septembre à Compiègne, l'état du ciel restera changeant. Les températures évoluent entre 7 et 21 pour un ciel variable devenant très nuageux. Pas de pluie ni l'après-midi également, mais le ciel sera voilé pour 23 degrés. L'An, la Fère et Saint-Quentin, il y aura de belles éclaircies, notamment l'après-midi, mais multiplication des nuages. Possibilité d'averse d'ailleurs, des températures évoluent entre 14 et 21, 4 centigrades au-dessus donc de la normale. Très nuageux, de courtes éclaircies pour le matin et l'après-midi, pas de pluie. Pour 17. Voyons Ternier et Chenille, l'état du ciel restera changeant, les températures évolueront entre 7 et 21, des valeurs également normales, ciel variable devenant très nuageux, pas de pluie pour 7 degrés, l'après-midi ressenti 24 pour 21, ciel voilé, aucun risque de pluie.
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0: ministres président deux réunions ce lundi autour des prix du carburant. La première à 11h réunira 9 ministres, en plus du chef du gouvernement et des directeurs d'administration centrale, et sera consacrée à l'approvisionnement des carburants. La seconde à 15h30 sera dédiée à l'accompagnement à court et moyen terme des Français face à la hausse des prix. En Allemagne, la CDU de Friedrich Merz, le chancelier allemand boit la tasse. Le parti conservateur ne franchit pas la barre des 5% en Mecklembourg-Poméranie-Occidentale, le seuil minimal pour être représenté au Parlement régional. Une première depuis 1945 qui n'arrange pas le chancelier déjà au plus bas dans les enquêtes de popularité. Les États-Unis disent redouter une escalade rapide des hostilités au Moyen-Orient après les attaques des Houthis du Yémen contre l'Arabie Saoudite, dont la capitale Riyad a été visée pour la première fois depuis des mois par ses combattants pro-iraniens. L'offensive éclair des Houthis ces dernières semaines au Yémen a fait des centaines de morts et selon l'ONU, plus de 110 000 déplacés. C'est la fin de ce flash, une très bonne journée à toutes et à tous.
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2: La météo pour ce lundi 21 septembre, beau temps généralisé sous l'effet d'un puissant anticyclone. Le soleil s'impose après dissipation des quelques brouillards matinaux. Les températures pour ce lundi matin, 14 degrés pour Cherbourg, Brest, Lille et Paris, 14 également pour Orléans et Dijon, 15 degrés pour Strasbourg et Lyon, 15 également pour Toulouse, Bordeaux et Biarritz, 17 à Nice, 19 à Marseille, 20 degrés à Perpignan et 21 pour Ajaccio. Et pour ce lundi après-midi, 21 degrés sur la Normandie et les Hauts-de-France, 21 également en Alsace, 23 sur la Bretagne et la région parisienne, 25 degrés sur le centre-val de Loire et les pays de la Loire, entre 27 et 29 degrés sur la Nouvelle-Aquitaine, 28 à 32 le long de la Méditerranée et 30 degrés attendus sur l'Occitanie.
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8: C'est Benji Sport, c'est votre nouveau rendez-vous. On est très heureux de vous retrouver pour un nouveau rendez-vous de Benji Sport tous les jours du lundi au vendredi, 9h à 10h et 16h à 17h. Et aujourd'hui pour Benji Sport, j'ai mon premier invité, mon tout premier de la saison. Il s'appelle Thomas Frappard. Il vient de créer la nouvelle association de Chauny. Il est le président Club de Fléchette, Focus 180. Il va nous dire pourquoi. Bonjour Thomas.
9: Bonjour Benjamin, bonjour à tous. Eh ben, déjà, merci de me recevoir. T'as déjà fait un bon topo de la situation. Donc effectivement, ouais, voilà, on est tout nouveau. On est installé depuis à peine un mois. Donc sur Chauny, si je peux parler du coup un petit peu du démarrage du club. L'idée est venue en fait de plusieurs copains qui jouaient dans les bars, chacun.
8: Ah, c'est cool.
9: Chacun chez l'un, chacun chez l'autre, on va dire. Et puis en fait, on avait l'envie de cadrer un peu les parties, les entraînements, et de faire des parties un peu ailleurs, si on peut dire, et de jouer contre des gens contre qui on n'avait jamais joué. Donc c'est pour ça qu'on a créé l'association et qu'on va se déplacer maintenant partout en Picardie et qu'on va aller le plus loin possible.
8: Alors pourquoi Focus et pourquoi 180?
9: Eh ben c'est tout simple en fait. Focus, ça vient vraiment de comment je dirais.
8: La
9: concentration qu'on doit avoir, la dextérité qu'on doit avoir. Et puis 180, bah, tout simple, hein, les trois fléchettes dans le triple 20.
8: Et voilà, le fameux triple 20. Je pourrais peut-être te battre, hein, je sais bien jouer aux fléchettes, crois-moi. Alors on parle de sport, mais tu vas nous le dire, mais c'est pas vraiment un sport, c'est ça?
9: Alors on n'est pas reconnu exactement comme sport, malheureusement, et la pratique des fléchettes, mais ça s'y approche beaucoup.
8: Parce que les fléchettes ne sont pas comme sport olympique, c'est ça.
9: Tout à fait.
8: Voilà. Mais par contre, sur l'équipe 21, nos confrères de l'équipe 21, on voit souvent des compètes de fléchettes.
9: C'est ça, tout à fait. Ouais.
8: Voilà, en tout cas, vous venez de créer l'association qui partage loisirs et compétitions. Pour l'instant, on est basé où et on a combien d'adhérents?
9: Alors, pour l'instant, on est basé au Parc Joncourt. Mmh. Donc, pour les connaisseurs, l'ancienne salle de yoga qui se trouve plus ou moins dans le...
8: À Chauny,
9: bien sûr. Dans le fond du Parc Joncourt. De toute façon, c'est fléché. On peut facilement nous retrouver via les réseaux.
8: Participé la semaine dernière à la fête des associations?
9: Tout à fait. On s'est fait connaître un petit peu, on va dire, du grand public dès la semaine dernière, grâce à la fête des associations organisée par la ville de Chauny, qu'on remercie d'ailleurs pour les locaux et pour tout ce qui était fait pour notre installation.
8: Et pour l'instant, on a combien d'adhérents?
9: Alors pour l'instant, on est sur une quinzaine officiellement qui ont signé, si je peux dire, le formulaire d'inscription.
8: D'accord.
9: Et on attend encore entre 5 et 7 retours qui devraient se faire dans les prochains jours.
8: Alors, et si les gens veulent venir jouer librement, loisirs ou en compétition, comment on fait?
9: Eh bien, c'est tout simple. Ils peuvent nous rejoindre les mardis de 17h à 21h, les mercredis de 14h à 16h30 et les vendredis de 18h à 22h. Et après, voilà, on peut faire 2-3 séances d'essai tranquillement et on juge un petit peu si on est bon.
8: Voilà.
9: Après, c'est comme tout, hein, ça se travaille et ça s'améliore. Mais...
8: Voilà. On a un tarif approximatif.
9: Tout à fait. Bon,
8: cotisation.
9: On a vraiment des tarifs qui sont arrêtés. 30€ l'adhésion annuelle.
8: C'est pas cher.
9: Pour une adhésion loisir et 90€ pour une licence fédérale.
8: D'accord. Fédérale, donc qui va arriver à la compétition.
9: C'est ça.
8: Tout d'accord. À fait. La compétition, comment ça se passe? En gros.
9: Alors la compétition, malheureusement, peu de clubs en Picardie et un petit peu partout en France. Le fait d'avoir peu de clubs en Picardie fait qu'on joue directement en régional. Donc on va commencer les compétitions le 7 novembre avec un premier déplacement à Curlu dans la région amiénoise.
8: D'accord.
9: Et donc après il y aura des matchs tout au long de la saison et avec des résultats on l'espère plutôt positifs pour notre première saison.
8: D'accord, et si j'ai bien compris vous ne pouvez pas accueillir à Chauny, il y a une bonne raison. Hein.
9: C'est ça, tout à fait. Alors en fait on a eu la chance quand même d'avoir un local qui nous a été mis à disposition par la mairie, mais malheureusement pour l'instant trop petit pour recevoir des compétitions et ce qui est aussi pour nous une découverte vu que c'est la première saison, le fait d'aller voir un petit peu comment ça se passe réellement, comment sont organisées les compétitions dans les autres clubs.
8: Alors on parlait de compétitions affiliées à la fédération, ça se joue du coup avec des fléchettes avec des pointes en acier.
9: C'est ça.
8: Quelle est la différence par rapport aux pointes plastiques que nous on joue dans les bars?
9: Alors c'est différent parce qu'une pointe plastique, forcément, on va jouer sur une cible électronique qui va compter toute seule les points. C'est là où ça devient intéressant. Sur une pointe acier, c'est que les calculs sont des calculs mentaux.
8: Oh là là, mon Dieu. Mon Dieu, on va refaire des maths.
9: Après, dans la globalité, pas forcément beaucoup de changements. Hein. Les fléchettes jouent à trois fléchettes. Voilà. Sur une volée de trois fléchettes, les points sont les mêmes. Les cases correspondent à chaque score.
8: Tout à fait.
9: Exactement pareil.
8: Et en compétition, on joue avec un 501, c'est ça?
9: C'est ça, tout à fait. Donc on démarre de 501 points.
8: Voilà.
9: Et pour gagner une manche, c'est le premier arrivé à zéro. Et il faut finir absolument par un double.
8: Et si on dépasse?
9: Si on dépasse, on revient au score
8: précédent. Voilà. Ok, ça ne change pas de l'électronique en fait. Tout à fait. En tout cas, merci de nous avoir expliqué tout ça brièvement et d'avoir été aussi juste. Une petite dernière question. Si tu peux inciter les gens à venir s'inscrire chez Focus 180, la nouvelle asso de Chauny.
9: Eh ben, si j'ai un mot à passer aux gens qui nous écoutent, n'hésitez pas. Surtout, n'hésitez pas à venir nous rencontrer. N'hésitez pas à aller sur notre page Facebook où on partage pas mal d'actualités, pas mal de photos, de vidéos, etc. Et voilà, faut surtout pas hésiter. C'est une activité, j'allais dire un sport, non? Une activité qui est en plein essor. Et on touche vraiment tout le monde, en fait, du petit petits jusqu'au papy, à la mamie, hommes, femmes, enfants, enfin voilà, c'est vraiment ouvert à tous et à toutes. Voilà, surtout pas hésiter à venir jeter un œil et jeter quelques flèches en même temps.
8: Et ben, c'est ce que je ferai prochainement, je passerai faire un petit tour. Merci avec à toi plaisir. Thomas. Merci à toi, d'avoir Benjamin. Été avec nous. Thomas Frappard, président de Focus 180, le nouveau club de fléchettes à Chauny. Vraiment très très passionnant, je vous conseille d'y aller. Benji Sport, c'est terminé pour aujourd'hui. On va se retrouver dans la semaine pour de nouveaux résultats, de nouvelles informations sportives. Ici, pas de blabla, que des résultats. Bonne journée à tous sur Vive FM.
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11: C'est aujourd'hui le 14 septembre. Nous allons parler grosse balle orange avec un grand nom du basket hexagonal, un certain Robert Busnel. Nous voilà ce 13 août 1948 à la Haringey Arena, cette salle au nord de Londres qui a accueilli les matchs de basket des Jeux Olympiques de 1948. C'est un jour de finale. Les États-Unis s'emparent presque comme d'habitude, vous allez me dire, de leur deuxième médaille d'or dans l'épreuve 12 ans après les JO de Berlin. Une victoire 65-21, une victoire sèche face à la France. Et oui, pour la première fois, elle monte sur la boîte aux Jeux Olympiques. Tout cela sous la houlette du sélectionneur français Robert Busnel. Né le 14 septembre 1914, du côté de Toulon, il a pas mal bourlingué sur les parquets boisés de France. Intérieur de formation, en tant que joueur, il a été multiples fois champion de France et évoluera à Mulhouse, à Cannes, à Grenoble, à Lyon ou encore au sein du Racing Club de France. En cette année 1948 et au JO de Londres, il est certes exclusivement sélectionneur, mais il est encore un international français. Son aventure débutée en 1934 avec le maillot bleu sur les épaules n'est pas totalement terminée. En effet, un an plus tard, il décroche à nouveau l'argent en tant que coach, mais aussi en tant que joueur lors du championnat d'Europe face à l'Égypte, oui, l'organisateur même de cette compétition. Plus largement, Robert Busnel va devenir une figure incontournable du basket en France. Chef des sélections masculines et féminines jusqu'au milieu des années 50, devenu ensuite cadre fédéral et international, en 1965, il se laisse à aller coacher le Real Madrid durant une saison. À l'issue de ce dernier mandat, ce sont au sein des institutions que Busnel décide de s'engager. Devenant président de la Fédération française durant 14 ans, il prend la présidence de la Fédération internationale entre 1984 et 1990. Surnommé par la presse de saint patron du basket, elle ne s'y trompe à peine quand, après la mort tragique du dirigeant en 1991 dans un accident de voiture, on renomme la Coupe de France le trophée Robert Busnel. Une telle aura qui ne serait complète sans son intronisation au temple de la renommée de la FIBA pour un des pionniers des premiers succès du basket tricolore sur le plan international. Allez, quant à nous, on se donne rendez-vous demain pour d'autres histoires d'un jour avec Mémoire Sport.
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2: Et bonjour les amis, aujourd'hui je vais vous parler de Villequier-Aumont, à côté de Chauny. Un petit village paisible mais qui ne l'a pas toujours été. Tout a commencé au Moyen-Âge, vers 1221, dans le lieu-dit Genlis, quand Aubert de Hengest et son épouse créent une maladrerie, principalement pour traiter les lépreux. Alors, la lèpre, c'était, et c'est toujours encore, malheureusement, une maladie très grave qui provoque la nécrose et la chute des membres, puis la mort. Mais qui n'a vraiment trouvé de remède que, accrochez-vous, depuis 1981.
3: Ah, oh, bah, quand moi j'entends ça, bah, les bras m'en tombent, hein.
2: Ah, bah, ça, c'est malin. Après le transfert de la maladrerie dans un village proche, les bâtiments sont réutilisés pour créer une église et recevoir une congrégation de moniales. Mais après 176 ans d'existence, en 1421, l'abbaye est en ruine et n'a que trois pensionnaires qui doivent quitter les lieux. L'abbaye est finalement reconstruite, puis donnée aux chanoines de Prémontré. 50 ans plus tard, la France est en guerre contre la Bourgogne, dont les troupes pillent et brûlent l'abbaye. À nouveau reconstruite, elle est à nouveau dévastée, cette fois par les Espagnols en 1557. 100 ans plus tard, c'est encore la guerre contre les Espagnols qui apporte pillage et dégradation. Et en 1752, cette fois-ci c'est un tremblement de terre qui vient finir ce que les Espagnols avaient commencé. 20 ans plus tard, arrive le noble Louis-Alexandre d'Aumont, duc de Villequier, qui rachète le marquisat de Genlis et le baptise bah justement Villequier-Aumont. Il réutilise ce qui reste de l'abbaye pour se construire son château. Oh, il n'occupera pas longtemps, puisque la Révolution arrive, et à la Révolution, il est bien obligé de s'exiler s'il veut garder la tête sur les épaules. Ses filles ne seront de retour en France que 20 ans plus tard et font restaurer le château. Quant aux bâtiments de l'abbaye, qui n'ont pas été utilisés pour créer le château, ils sont convertis en sucrerie en 1853. Et c'est elle qui produira le premier sucre de betterave pour Napoléon III. Ah, jusqu'en 1870, où là, ce sont les Prussiens qui débarquent. Puis une guerre en chassant une autre, arrive la Première Guerre mondiale. Et en 1917, les Allemands appliquent leur technique de nettoyage à la dynamite et font sauter l'ensemble. Alors, que reste-t-il de l'abbaye et du château ? Du château, il reste quelques murs et la rotonde, le tout de plus en plus recouvert par la verdure. De l'abbaye, il reste encore la porte monumentale et une partie du mur de clôture. Il reste également un vitrail qui a été sauvé miraculeusement et qui se trouve actuellement dans l'église de Villequier. Alors, les amis, que devons-nous retenir de cette histoire ? S'il y a quelque chose de constant, c'est bien la destruction par les armées, qui sont passées et repassées. Les Bourguignons, les Espagnols, les Prussiens, les Allemands. Et quand il n'y a plus d'armée, un tremblement de terre fait le reste. Mais s'il y a quelque chose aussi constant, c'est la volonté des hommes et des femmes de ne pas accepter la fatalité et de vouloir rebâtir. Après tout, notre présent est fait de morceaux du passé rassemblés. Et cela, on ne pourra jamais nous l'enlever.
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5: Bonjour à tous, on parle objet connecté aujourd'hui avec X-Sense, du thermomètre au détecteur connecté, un écosystème pour surveiller la maison. Après avoir testé le thermohydromètre Stoa et sa station, eh bien, trois nouveaux capteurs de l'écosystème X-Sense. Alors, fuite d'eau, monoxyde de carbone ou encore hausse anormale de température. La marque propose donc de surveiller toute la maison. Les tests ont permis de découvrir un écosystème plus vaste qu'un simple thermomètre connecté relié au Wi-Fi. Cette station sert de relais entre une application et les capteurs radio de la marque. Elle peut accueillir jusqu'à 50 appareils. Détecteur de fumée, de chaleur, de fuite d'eau ou de monoxyde de carbone se retrouve donc ainsi dans la même application disponible sur iOS et Android. Tous ne suivent toutefois pas la même logique. Certains nécessitent la SBS50 tandis que d'autres se connectent directement au Wi-Fi sans aller jusqu'au test complet puisque le fonctionnement reste identique au thermohydromètre connecté. Trois autres de ces appareils, le Stoa constitue donc la porte d'entrée la plus paisible dans cet univers avec un écran de 2,7 pouces qui affiche la température et l'humidité en grand caractère avec un indicateur de confort. Il peut être posé à plat, incliné ou sur pied ou même accroché au mur. L'autre test la simplicité de l'application, puisque celle-ci conserve les mesures par heure. La SBS 50 peut alors sonner ou envoyer une notification si une pièce devient trop chaude. En tous les cas, eh bien, cette application est disponible à 24,99€ et 89,99€ pour les 4 capteurs avec la SBS 50. On se retrouve très vite avec d'autres objets connectés à découvrir.

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8: Bonjour à tous. Aujourd'hui, gros plan sur Marion Rousse. Marion Rousse est consultante cycliste sur France Télé. Elle est elle-même une ancienne championne de France sur route, née dans le nord de la France en août 1991. Elle est issue d'une famille sportive ayant le vélo dans le sang, puisque son papa et trois de ses cousins sont d'anciens coureurs professionnels. Elle monte sur son premier vélo alors qu'elle n'a que 6 ans. Parallèlement à ses études, elle intègre le circuit professionnel à l'âge de 19 ans. Elle rejoint l'équipe Vienne Futuroscope et dès lors connaît une ascension fulgurante. Elle enchaîne la compétition au plus haut niveau, atteignant les sommets avec un titre de championne de France en 2012. C'est d'ailleurs au cours d'une compétition qu'elle rencontre en 2008 celui qui devient son mari en octobre 2014, le cycliste Tony Galopin. Cependant, malgré une carrière démarrée sur les chapeaux de roue, elle crée la surprise en décidant de prendre une retraite très anticipée alors qu'elle n'a que 24 ans. Elle entame alors une carrière de consultante pour la télévision. D'abord sur Eurosport de 2014 à 2016 où elle participe à l'émission Les Rois de la Pédale. En 2017, elle part chez France Télé. Elle officie notamment aux côtés de Laurent Jalabert et commente à la fois le Tour de France mais également les compétitions féminines. Le 10 octobre 2021, Christian Prudhomme annonce la nomination de Marion Rousse au poste de directrice du Tour de France Femmes Swift. Côté cœur, elle épouse le cycliste Tony Galopin, rencontré en 2008, en octobre 2014. En février 2020, elle annonce leur séparation sur son compte Instagram. Le 1er septembre 2020, sur le plateau de l'émission C'est à vous, elle évoque son nouveau compagnon, le coureur cycliste Julien Alaphilippe. Le 30 janvier 2021, le couple annonce attendre un enfant. Le 14 juin 2021, le couple accueille leur premier enfant, un garçon prénommé Nino. On se retrouve très vite avec d'autres infos.
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8: Bonjour à tous, dans l'actualité People du jour, l'aéroport de Nashville portera le nom de Dolly Parton. En tous les cas, le conseil d'administration de l'aéroport international de Nashville a pris cette décision à l'unanimité le 11 septembre, en hommage à la légende de la country, décédée le 25 août dernier à l'âge de 80 ans. L'aéroport de Nashville sera bel et bien rebaptisé Dolly Parton. Elle sera donc la première femme à donner son nom à l'un des aéroports les plus fréquentés des États-Unis. La chanteuse véritablement légende de la country outre-Atlantique s'est éteinte, rappelons-le, le 25 août dernier des suites d'un concert. On se retrouve très vite avec d'autres actualités people.
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5: Bonjour, plus de 10 000 personnes ont défilé hier à Paris, Marseille, Lyon ou bien encore Toulouse contre la proposition de loi sur la présomption d'usage légitime des armes par les forces de l'ordre. Elle répondait à l'appel de nombreuses organisations de défense des droits humains dont Stop aux violences d'État, Amnesty ou encore la Ligue des droits de l'homme, mais aussi de la gauche et du syndicat de la magistrature. Le ministère français des Affaires étrangères convoque l'ambassadeur d'Iran en France, une décision prise après l'annonce par la justice iranienne de la fermeture du centre de langue française à Téhéran. Le Premier ministre préside deux réunions ce lundi autour des prix du carburant. La première à 11h réunira 9 ministres, en plus du chef du gouvernement et des directeurs d'administration centrale, et sera consacrée à l'approvisionnement des carburants. La seconde à 15h30 sera dédiée à l'accompagnement à court et moyen terme des Français face à la hausse des prix. En Allemagne, la CDU de Friedrich Merz, le chancelier allemand boit la tasse. Le parti conservateur ne franchit pas la barre des 5% en Mecklembourg-Poméranie occidentale, le seuil minimal pour être représenté au Parlement régional. Une première depuis 1945 qui n'arrange pas le chancelier déjà au plus bas dans les enquêtes de popularité. Les États-Unis disent redouter une escalade rapide des hostilités au Moyen-Orient après les attaques des Houthis du Yémen contre l'Arabie Saoudite, dont la capitale Riyad a été visée pour la première fois depuis des mois par ses combattants pro-iraniens. L'offensive éclair des Houthis ces dernières semaines au Yémen a fait des centaines de morts et selon l'ONU, plus de 110 000 déplacés. C'est la fin de ce flash, une très bonne journée à toutes et à tous.
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6: La météo pour ce lundi 21 septembre, beau temps généralisé sous l'effet d'un puissant anticyclone. Le soleil s'impose après dissipation des quelques brouillards matinaux. Les températures pour ce lundi matin, 14 degrés pour Cherbourg, Brest, Lille et Paris, 14 également pour Orléans et Dijon, 15 degrés pour Strasbourg et Lyon, 15 également pour Toulouse, Bordeaux et Biarritz, 17 à Nice, 19 à Marseille, 20 degrés à Perpignan et 21 pour Ajaccio. Et pour ce lundi après-midi, 21 degrés sur la Normandie et les Hauts-de-France, 21 également en Alsace, 23 sur la Bretagne et la région parisienne, 25 degrés sur le centre-val de Loire et les pays de la Loire, entre 27 et 29 degrés sur la Nouvelle-Aquitaine, 28 à 32 le long de la Méditerranée et 30 degrés attendus sur l'Occitanie.
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0: Il est 10h.

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0: 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Il est 11h.
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0: 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Il est midi.
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4: Salut à tous, bienvenue, il est 13h, vous êtes sur Vive FM avec Sam, on va passer ces 3 prochaines heures ensemble, donc on est là jusque 16h. Donc il va y avoir pas mal de choses qui vont arriver aujourd'hui, vous le savez, en ce lundi. Donc il va y avoir de l'actualité, il y a des chroniques, mon anecdote du jour, comme depuis la rentrée, bien sûr, bien évidemment. Mais il y aura aussi, en fin d'émission, bien sûr, ma reboot podcast. Mais ça, vous le savez, comme vous le savez très bien, on en reviendra un petit peu plus tard. Et donc, on est parti pour ces 3 prochaines heures ensemble. Et on commence directement avec le retour à la musique.
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1: Et voilà, donc ma petite pause actu pour vous. Donc sachez que ce 24 septembre, donc de 10h à 17h30, vous pouvez retrouver la collecte de sang donc au centre de vie de Ternier. Donc vous pouvez également prendre rendez-vous si vous le souhaitez au 0800 109 900. Donc c'est un numéro vert. Donc je répète 0800 109 900. Et puis ben, bien évidemment, si vous voulez plus d'informations, ben, rendez-vous directement sur le site de la ville de Ternier. Et donc tout de suite, ben, retour avec la playlist de Vive FM.
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2: Et voilà, on avance tranquillement notre après-midi ensemble. Je vous rappelle qu'on est ensemble jusque 16h. Il va y avoir encore pas mal de petites choses qui vont arriver. Vous allez avoir bien sûr un petit peu plus tard mon anecdote. En fin d'émission, comme tous les jours de la semaine, notre histoire musicale avec ma rubrique podcast. Mais ça sera beaucoup plus tard. Voilà, j'espère que vous passez un bon moment, peu importe où vous soyez, que vous soyez chez vous, en voiture, dans les bouchons, pourquoi pas. Au travail aussi, peu importe où vous êtes. J'espère que vous passez un bon moment en ma compagnie. Et donc tout de suite, on continue notre après-midi ensemble avec le retour à la musique.
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3: Et voilà, il est 14h, c'est une nouvelle heure qui va commencer donc dans cet après-midi avec Sam, donc vous êtes toujours sur Vive FM, et donc restez bien avec moi, puisque ben, il y a encore plein de bonnes musiques qui arrivent hein, jusque 16h, mais il y a aussi également un petit peu plus tard, d'ici une petite heure, l'anecdote du jour, en fin d'émission, la rubrique musicale avec mon podcast, voilà, de toute façon on en reparlera hein, en fin d'émission, on en reparlera tout à l'heure, donc c'est une nouvelle heure qui commence, et on la commence directement avec le retour à la musique.
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1: Et voilà, donc bah, petite pause actu pour vous. Donc sachez que ce 24 septembre, donc de 10h à 17h30, vous pouvez retrouver la collecte de sang donc au centre de vie de Ternier. Donc vous pouvez également prendre rendez-vous si vous le souhaitez au 0800 109 900. Donc c'est un numéro vert. Donc je répète 0800 109 900. Et puis bah, bien évidemment, si vous voulez plus d'informations, bah, rendez-vous directement sur le site de la ville de Ternier. Et donc tout de suite, bah, retour avec la playlist de Vive FM.
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2: Et voilà, on avance tranquillement cet après-midi. J'espère que vous passez toujours un bon moment en ma compagnie. Voilà, donc il y aura encore pas mal de petites choses qui vont arriver. Toujours de l'actu. Vous allez avoir dans quelques minutes mon anecdote du jour. Voilà, donc on avance tranquillement notre après-midi ensemble. C'est Sam sur Vive FM. Et tout de suite, retour à la musique.
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3: Et voilà, une nouvelle heure qui commence, il est 15h, voilà, donc c'est le moment pour moi de l'anecdote du jour. Comme vous le savez, tous les jours à 15h, c'est l'anecdote du jour. Alors, pour ce lundi, mon anecdote, elle est toute simple, c'est pourquoi dit-on être dans de beaux draps quand on a des problèmes? Donc, il faut remonter au Moyen-Âge. À l'époque, l'Église avait une punition très spéciale pour les personnes coupables de fautes morales. Donc, comme le fait de tromper son conjoint, par exemple, voilà, donc c'était une manière pour eux d'essayer de réparer son erreur. Le coupable devait s'exposer devant tout le village. On le forçait à s'habiller d'un grand drap blanc. C'était ce qu'on appelait le vêtement des pénitents. Donc, mais l'histoire ne s'arrête pas là. Parce qu'à l'époque, on disait être dans de sales draps et non dans de beaux draps. Ça a changé depuis. Mais c'est avec le temps que l'expression, voilà, comme je vous disais, est devenue ironique, hein, tout simplement, en se transformant en beaux draps. Donc ces vêtements étaient donc le symbole public de l'humiliation. Voilà, bah vous savez, c'était donc mon anecdote du jour. On continue donc notre après-midi ensemble avec le retour à la musique. Et moi, je vous dis à tout à l'heure.
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2: Et voilà, on continue tranquillement avec la musique hein, et la playlist de Vive FM. Que vous nous écoutez sur le secteur Ternier, Chauny, l'Affaire, ben, voilà, tout ce secteur hein, sur 93.4. Si vous nous rejoignez, soyez les bienvenus. Pour tous les autres, restez avec moi, puisque ben, y a encore pas mal de petites choses qui vont arriver, hein, puisqu'on est ensemble jusque 16h. Et donc, tout de suite, retour à la musique. Et moi, je vous dis à tout à l'heure.
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1: Et voilà, donc ma petite pause actu pour vous. Donc sachez que ce 24 septembre, donc de 10h à 17h30, vous pouvez retrouver la collecte de sang donc au centre de vie de Ternier. Donc vous pouvez également prendre rendez-vous, si vous le souhaitez, au 0800 109 900. Donc c'est un numéro vert. Donc je répète, 0800 109 900. Et puis ben, bien évidemment, si vous voulez plus d'informations, ben, rendez-vous directement sur le site de la ville de Ternier. Et donc tout de suite, ben, retour avec la playlist de Vive FM.
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2: Et voilà, donc restez bien avec moi, puisque dans quelques minutes, on va prendre un peu de temps pour découvrir un artiste ou redécouvrir un artiste, hein, pour les plus anciens. Vous allez comprendre dans quelques minutes de quoi il consiste. Enfin bref, une petite histoire musicale à découvrir ou à redécouvrir ensemble. Mais ça sera dans quelques minutes, et en attendant, on va retour à la musique.
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2: Et voilà, c'est l'heure de ma rubrique podcast. Donc cette semaine, je vais vous raconter l'histoire de Jordi, donc l'enfant star qui a marqué toute une génération en 1992. À seulement 4 ans, il devient le plus jeune artiste numéro 1 au monde avec sa chanson Dur dur d'être bébé. Donc un succès fulgurant qui le mènera vers des stars internationales comme Prince, Whitney Houston, qui cache une réalité bien plus sombre, une surexposition médiatique, une fortune spoliée, exploitée par son père. Jordi verra son rêve transformé en cauchemar. Donc voilà, c'est notre histoire de la semaine. Donc on est parti, on y va. Donc voilà. Donc il faut remonter, comme je vous disais, en 1992. Donc c'est tout simple, hein, en 92. Ça fait plusieurs semaines, peut-être même un peu trop, deux semaines. Une chanson un peu particulière est en train d'inonder les radios en France et malheureusement aussi la tête des Français. Alors pourquoi elle est si particulière ? Eh ben, c'est parce que c'est la première fois qu'en France, un chanteur aussi jeune est propulsé sur le devant de la scène. Il n'a que 4 ans et il s'appelle Jordi. Donc je ne sais pas si vous vous souvenez, mais Jordi, c'était tout simplement une musique qui restait bien dans la tête. C'était ça.
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0: Voilà, il va y avoir voilà, hein, vous savez, vous avez reconnu, on a tous plus ou moins connu cette chanson. Ces chansons, puisqu'il en a fait plusieurs. Donc on va parler d'une histoire que je trouve assez incroyable. C'est celle d'un enfant de seulement 4 ans, donc qui, au tout début des années 90, a connu un succès aussi fulgurant qu'éphémère, mais surtout mondial. J'ai l'impression qu'il n'y a pas eu beaucoup de personnes hein, qui sont au courant que voilà, un enfant qui a chanté devant des légendes comme Whitney Houston ou Prince, qui a été au cœur d'un scandale financier qui a divisé l'opinion publique en France et qui surtout est à ce jour l'unique enfant chanteur qu'on a eu dans notre pays. Donc il y en a eu d'autres, mais moi je vous parle d'un enfant d'âgé de 4 ans, hein, il y en a eu plein d'autres. Hein. On en a tous eu dans notre pays, enfin ils en ont tous eu certains, je pense par exemple à Michael Jackson avec les Jackson 5 aux États-Unis, mais nous en France c'est la première fois hein, qu'on a ça, donc qu'a connu un succès monumental, un succès pareil. Pour comprendre tout ça, je vais vous parler des deux personnes qui sont à l'origine de ce succès aujourd'hui. Donc bah, bien évidemment vous en doutez, c'est ses parents. Donc je vais vous ramener en 1998. Donc nous sommes donc en 1988. Donc nous sommes donc en 1988. Patricia et Claude Lemoine viennent de mettre au monde leur premier et unique enfant ensemble, donc Jordi, qui va naître dans une famille plutôt passionnée par la musique. Sa maman Patricia a toujours rêvé d'être chanteuse. Quand elle a été plus jeune, elle chantait dans des orchestres. Mais attention, hein, elle a même fait une tournée avec Monsieur Patrick Sébastien, s'il vous plaît. Pas n'importe qui quand même. Hein. Ce fameux chanteur qui fait « On fait tourner les serviettes ». Voilà, on l'a tous en tête. Hein. À l'issue de cette tournée, son objectif était d'enregistrer un 45 tours, un projet pour lequel elle se lançait à la recherche d'un producteur. Et c'est ainsi qu'elle rencontre Claude Lemoine, un producteur un peu plus âgé qu'elle, d'une quarantaine d'années à l'époque. Claude, quant à lui, connaît une certaine célébrité depuis les années 60. D'abord en incarnant une mascotte dans l'émission « Salut les copains », puis en produisant un groupe de rock au look d'extraterrestre, un petit peu bizarre dans les années 80, les Rockettes, pour ceux qui se connaissent, hein, pour ceux qui se rappellent, ceux qui connaissent, rencontreront un immense succès en Italie, surtout en Italie. Donc ils sont tous les deux très passionnés par la musique et vont rapidement avoir un petit peu d'ambition autour de cette passion. Ils vont créer un studio d'enregistrement chez eux afin d'y accueillir plein d'artistes hein, pour les enregistrer et pourquoi pas créer des tubes tout simplement. Bon, finalement, il n'y avait pas besoin d'aller chercher très très loin l'artiste hein, qui va leur apporter le plus. Il est sous leur toit en train de boire son biberon dans sa gigoteuse. Voilà, bien, il s'agit bien évidemment de leur fils Jordi. Donc Jordi racontera dans son livre, vous avez vu hein, voilà, à quel point moi j'ai recherché des infos et bah tout simplement j'ai pris le livre de Jordi, donc sa biographie de Jordi pour avoir un petit peu plus d'infos. Donc bref, Jordi raconte qu'un jour, alors que son père est en train de composer une chanson un peu dense, il commence à bégayer, voilà, à des mots, à dire quelques mots comme ça à son père. Donc ça l'amusait beaucoup, ça amusait la scène. Donc bah, il décide donc bah, tout simplement de l'enregistrer. Donc il lui a dit de chanter des mots, des phrases. Il enregistre tout ça, tout ce qu'il peut en fait, peu importe ce qu'il peut, il enregistre. Donc Claude va ensuite sampler ses enregistrements. Donc alors pour les gens qui ne savent pas encore, alors sampler, c'est prendre un extrait d'un son ou d'une chanson, comme une voix ou un bruit par exemple, et cet extrait devient ensuite ce qu'on appelle un sample. Donc ce sample va ensuite être réutilisé dans une nouvelle composition musicale. Voilà ce qu'on appelle un sample. Donc en fait, Claude va récupérer les morceaux de voix de Jordi qu'il a enregistré pour les réintégrer dans la musique qu'il est en train de composer. Bon, ce qui était au départ qu'un moment amusant va rapidement devenir du sérieux. Claude Lemoine va sentir que cet enregistrement a du potentiel. Il demande à sa femme, Patricia, d'écrire des paroles sur cette chanson. Donc ils font ensuite chanter leur fils. Mais bon, il a 4 ans à l'époque, hein. Je vous rappelle qu'il n'a que 4 ans, hein. Donc c'est un peu laborieux de dire à un gosse de 4 ans: allez Boutchou, chante. Alors l'enregistrement va donc prendre plusieurs mois. Et une fois terminé, le côté un peu ambitieux des deux parents va prendre le dessus. Pour eux, ce titre a le potentiel pour devenir un tube, et il est temps de l'envoyer aux maisons de disques. Et c'est comme ça qu'avec leur cassette sous le bras, les deux parents décident d'aller voir les maisons de disques. Mais forcément, hein, bah, ils vont se prendre refus sur refus, ça vous vous en doutez bien. Les patrons, hein, leur riaient au nez en disant: hey les gars, vous êtes tarés, oui. On va écouter de la musique chantée par un gamin de 4 ans. Non mais vous êtes pas sérieux, vous êtes fous, vous. Donc les parents, eux, de leur côté, vont continuer, hein, mais de plus en plus se prendre des refus. Ils prennent... ils vont commencer à se poser quelques réflexions dans leur tête. Mais voilà, mais vous n'êtes pas loin de faire ça, de faire chanter un enfant aussi jeune. Voilà. Et c'est à force de se prendre des refus, Claude Lemoine décide de trouver une alternative. Puisque personne ne veut vendre cette musique, ni même la diffuser à la radio, et ben on va la faire directement écouter aux gens pour voir leur réaction en fait. Donc ils envoient cette chanson qui s'appelle Dur dur d'être bébé. Je vous ai donné un extrait tout à l'heure, à plein de DJ en leur demandant de leur passer de le passer en boîte de nuit tout simplement. L'idée est très simple, si le public danse dessus, c'est que ça peut marcher. D'ailleurs, cette méthode n'est pas nouvelle, hein, ça a déjà marché, hein, puisqu'elle a déjà été utilisée plein de fois. Je pense notamment à Vincent Lagaffe, hein, qui l'avait fait avec Paul Le Lavabo, qui avait fait cette méthode. Les maisons de disques se sont intéressées à lui après avoir vu l'engouement, hein, que les clubs demandaient tout ça dans le public. Donc voilà, c'est exactement ce qui va se passer pour Jordi. Donc le morceau cartonne tellement en boîte de nuit que Sony finit par proposer un contrat à ses parents. Mais voilà. Voilà, donc c'est tout pour la première partie d'aujourd'hui. Donc demain on parlera un peu plus en détail de ce qui va se passer. Mais bon, voilà, on en parlera un petit peu plus de tout ça en détail plus tard. Voilà. Donc moi, en ce qui me concerne, bah, ça va être le moment pour moi de rendre l'antenne. Voilà, sachez que voilà, on continuera notre histoire demain. Et voilà, moi je vous souhaite à tous une bonne fin d'après-midi et un bon moment avec Déborah et son équipe qui arrive après, avec encore plein d'autres choses sur Vive FM. Et moi je vous dis à demain.
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0: fait l'heure.
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2: 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Il est 16h.
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4: Bonjour, c'est Caro. On est sur Vive FM. Bienvenue dans l'agenda du jour. Aujourd'hui, lundi 21 septembre, je vous propose d'aller du côté de Chauny à la MJC. J'ai pas mal d'ateliers à vous proposer comme chaque semaine. Aujourd'hui, gym bien-être à de 10h à 11h. Full body à partir de 14h jusqu'à 15h. Après, suivi de l'atelier fit cardio à 15h. Après, on va partir sur du tai chi. Alors, cours pour les débutants à partir de 17h50 et pour les confirmés à partir de 19h. Sinon, sophrologie pour ceux qui en ont besoin à partir de 18h, toujours à la MJC de Chauny. Là, après, on part du côté de Beauvais-en-Vermandois au marché couvert. Je vous propose un atelier pilates yoga à partir de 18h15. Puis du renforcement musculaire à partir de 19h, suivi par de la Zumba à 19h45. Après, on part du côté de Travecy et je vous propose au foyer rural des activités cardio fit combat à partir de 20h. Sinon, aujourd'hui, c'est la dernière journée de l'exposition qui a lieu dans le hall de la mairie de Chauny. C'est l'expo de Wang Jingfang et de Wang Wu David. Allez-y, c'est super beau à aller voir. Sinon, pour aujourd'hui, je vous dis belle journée et à demain.
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5: Bonjour à toutes et à tous. Nouveau record côté carburant. Le prix moyen du gazole est de 2,41 € en France. Ce prix ne cesse d'augmenter, qui a atteint donc dimanche depuis près de 2,50 € dans l'Hexagone. Ce, alors que le gouvernement cherche des millions d'euros d'économies pour le budget 2027. Le prix du gazole, eh bien, selon une analyse par l'AFP des données publiques, un nouveau record en pleine crise géopolitique où les approvisionnements sont fortement perturbés. Une pétition a été lancée pour annuler les Masters de Feu de Compiègne qui rassemble plus de 18 000 signatures. Initiée par l'association Picardie Animaux, elle plaide plus généralement pour l'arrêt de ces feux et la mise en œuvre d'alternatives plus respectueuses de l'environnement et de la faune. Dans l'Aisne, le motard roulait à 171 km au lieu de 80 dans le Saint-Quentinois. Ce motard âgé de 26 ans a donc été arrêté avec une vitesse très excessive sur la RD 1044 et il avait déjà été verbalisé deux fois pour ce genre de prouesse. L'aide sociale à l'enfance dans l'Aisne, Thomas Dudebout, alerte sur trois dossiers. Le nouveau vice-président chargé de l'enfance a dressé cet été un premier état des lieux de l'ASE dans l'Aisne avec trois priorités: violence sexuelle, prostitution des mineurs et accueil des tout-petits. Pour le moins insolite, à Caumont, un agriculteur fait le pari de produire des kiwis 100% axonés. Le changement climatique n'en finit plus donc de bouleverser les vies et les habitudes du monde agricole. Face à ce phénomène, Ludovic Lecomte, paysan de Caumont, a décidé de faire un pari, produire des kiwis axonés. Dans le pays du Vermandois, l'évacuation des végétaux tombés pendant la tempête de juin s'achève. Fin juin donc de cette année, une tempête qui avait touché de plein fouet le département de l'Aisne. Toitures arrachées, arbres déracinés, branches tombées. Beaucoup de communes ont été impactées par ces dégâts importants. La communauté de communes du pays du Vermandois donc a apporté son aide aux communes, notamment pour évacuer les branchages. Toujours dans l'Aisne, après la période des moissons, c'est le temps des couverts dans les champs. À Xavier Nutès, vante les mérites de couverts végétaux. Ils permettent donc de nourrir et enrichir les sols. Du côté de Saint-Quentin, après l'incendie chez Suez, les riverains s'organisent et réclament des réponses. Plus d'un mois après cet important incendie qui a touché le site, les habitants ont décidé de se regrouper. Bruit, odeur, pollution ou qu'en risque d'un nouvel incendie, le collectif Respirons Saint-Quentin organise une première réunion citoyenne le 30 septembre prochain. Côté justice, 12 mois de prison ferme pour avoir frappé sa conjointe enceinte en récidive, déjà condamné à plusieurs reprises pour violence et placé sous bracelet électronique. Cet homme comparaissait devant le tribunal après donc avoir frappé et mordu sa compagne enceinte à la barre. Celle-ci a pourtant tenté de minimiser les faits, de trouver des circonstances atténuantes à son conjoint. Fin de ce flash, nous vous souhaitons une belle journée.
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6: Bonjour, un homme de 39 ans mis en examen et placé en détention provisoire hier après le meurtre à l'arme blanche d'une femme de 29 ans et de sa fille de 2 mois, jeudi dernier à Drancy, en Seine-Saint-Denis. L'exploitation de la téléphonie du mis en cause permet d'établir sa présence à proximité des lieux du drame. Le suspect a nié les faits lors de sa garde à vue. Il a de plus été trouvé en possession d'affaires personnelles de la victime avec laquelle il avait noué par le passé une relation sentimentale. L'examen des 69 articles de la proposition de loi intégrale contre les violences sexistes et sexuelle débute aujourd'hui par une commission spéciale de l'Assemblée nationale. La semaine dernière, 6 ministres ont été auditionnés à ce sujet. Deux réunions ont lieu à Matignon aujourd'hui au sujet de la crise énergétique. Le premier rendez-vous ce matin a porté sur les approvisionnements en pétrole et en gaz perturbés par la guerre au Moyen-Orient. La deuxième réunion cet après-midi sera dédiée à l'accompagnement à court et moyen terme des Français face à l'envolée des prix à la pompe. Trois départements du Sud, les Pyrénées-Orientales, le Lod et le Gard, sont placés en rouge aujourd'hui pour un risque très élevé de feux de forêt. 5 autres sont également classés en orange pour un risque élevé, l'Hérault, l'Ardèche, la Drôme, le Vaucluse et les Bouches-du-Rhône. La nuit a été calme à Saint-Pierre-des-Corps en Indre-et-Loire après les affrontements de samedi soir dans le quartier de la Rabatterie à la suite d'une collision entre une voiture de police et une moto. La garde à vue du policier a été levée, il a été déféré au tribunal et placé sous statut de témoin assisté. C'est la fin de ce flash, une très bonne journée à toutes et à tous.
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7: La météo pour ce lundi 21 septembre, beau temps généralisé sous l'effet d'un puissant anticyclone. Le soleil s'impose après dissipation des quelques brouillards matinaux. Les températures pour ce lundi matin, 14 degrés pour Cherbourg, Brest, Lille et Paris, 14 également pour Orléans et Dijon, 15 degrés pour Strasbourg et Lyon, 15 également pour Toulouse, Bordeaux et Biarritz, 17 à Nice, 19 à Marseille, 20 degrés à Perpignan et 21 pour Ajaccio. Et pour ce lundi après-midi, 21 degrés sur la Normandie et les Hauts-de-France, 21 également en Alsace, 23 sur la Bretagne et la région parisienne, 25 degrés sur le centre-Val de Loire et les Pays de la Loire, entre 27 et 29 degrés sur la Nouvelle-Aquitaine, 28 à 32 le long de la Méditerranée et 30 degrés attendus sur l'Occitanie.
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8: C'est Benji Sport, c'est votre nouveau rendez-vous. On est très heureux de vous retrouver pour un nouveau rendez-vous de Benji Sport tous les jours, du lundi au vendredi, 9h à 10h et 16h à 17h. Et aujourd'hui, pour Benji Sport, j'ai mon premier invité, mon tout premier de la saison. Il s'appelle Thomas Frappard. Il vient de créer la nouvelle association de Chauny. Il est le président, club de fléchette, Focus 180. Il va nous dire pourquoi. Bonjour Thomas.
9: Bonjour Benjamin, bonjour à tous. Et eh ben déjà merci de me recevoir. T'as déjà fait un bon topo de la situation. Donc effectivement, ouais, voilà, on est tout nouveau. On est installé depuis à peine un mois. Donc sur Chauny, si je peux parler du coup un petit peu du démarrage du club. L'idée est venue en fait de plusieurs copains qui jouaient dans les bars. Chacun,
8: ah c'est cool.
9: Chacun chez l'un, chacun chez l'autre, on va dire. Et puis en fait on avait l'envie de cadrer

0: un peu les parties, les entraînements et de faire des parties un peu ailleurs, si on peut dire, et de jouer contre des gens contre qui on n'avait jamais joué. Donc c'est pour ça qu'on a créé l'association et qu'on va se déplacer maintenant partout en Picardie et qu'on va aller le plus loin possible.
1: Alors pourquoi Focus et pourquoi 180?
0: Eh ben c'est tout simple en fait. Focus, ça vient vraiment de, comment je dirais,
1: la concentration.
0: De la concentration qu'on doit avoir, de la dextérité qu'on doit avoir. Et puis 180, bah, tout simple, hein, les trois fléchettes dans le triple 20.
1: Et voilà, le fameux triple 20. Je pourrais peut-être te battre, hein, je sais bien jouer aux fléchettes, crois-moi. Alors on parle de sport, mais tu vas nous le dire, mais c'est pas vraiment un sport, c'est ça?
0: Alors on n'est pas reconnu exactement comme sport, malheureusement, la pratique des fléchettes. Mais ça s'y approche beaucoup.
1: Parce que les fléchettes ne sont pas comme sport olympique, c'est ça
0: tout à fait.
1: Voilà. Mais par contre, sur l'équipe 21, nos confrères de l'équipe 21, on voit souvent des compètes de fléchettes.
0: C'est ça, tout à fait. Ouais.
1: Voilà, en tout cas, vous venez de créer l'association qui partage loisirs et compétition. Pour l'instant, on est basé où et on a combien d'adhérents?
0: Alors, pour l'instant, on est basé au Parc Joncourt. Mmh. Donc, pour les connaisseurs, l'ancienne salle de yoga qui se trouve plus ou moins dans le...
1: À Chauny,
0: bien sûr. Dans le fond du Parc Joncourt. De toute façon, c'est fléché. On peut facilement nous retrouver via les réseaux.
1: Participé la semaine dernière à la fête des associations?
0: Tout à fait. On s'est fait connaître un petit peu, on va dire, du grand public dès la semaine dernière, grâce à la fête des associations organisée par la ville de Chauny, qu'on remercie d'ailleurs pour les locaux et pour tout ce qui a été fait pour notre installation.
1: Et pour l'instant, on a combien d'adhérents?
0: Alors pour l'instant, on est sur une quinzaine officiellement qui ont signé, si je peux dire, le formulaire d'inscription.
1: D'accord.
0: Et on attend encore entre 5 et cette retour qui devrait se faire dans les prochains jours.
1: Alors, et si les gens veulent venir jouer librement, loisir ou en compétition, comment on fait?
0: Eh ben, c'est tout simple. Ils peuvent nous rejoindre les mardis de 17h à 21h, les mercredis de 14h à 16h30 et les vendredis de 18h à 22h. Et après, voilà, on peut faire 2-3 séances d'essai tranquillement et on juge un petit peu si on est bon. Oui, voilà. Bah après, c'est comme tout, hein, ça se travaille et ça s'améliore. Mais...
1: Voilà. On a un tarif approximatif.
0: Tout à fait.
1: Bon,
0: on a vraiment des tarifs qui sont arrêtés. 30€ l'adhésion annuelle.
1: Pas cher. Donné.
0: Pour une adhésion loisir et 90€ pour une licence fédérale.
1: D'accord. Fédérale, donc qui va arriver à la compétition.
0: C'est ça.
1: Tout d'accord. À fait. La compétition, comment ça se passe? En gros.
0: Alors la compétition, malheureusement, peu de clubs en Picardie et un petit peu partout en France. Le fait d'avoir peu de clubs en Picardie fait qu'on joue directement en régional. Donc on va commencer les compétitions le 7 novembre avec un premier déplacement à Curlu dans la région amiénoise.
1: D'accord.
0: Et donc après il y aura des matchs tout au long de la saison et avec des résultats, on l'espère, plutôt positifs pour notre première saison.
1: D'accord. Et si j'ai bien compris, vous ne pouvez pas accueillir à Chauny, il y a une bonne raison. Hein.
0: C'est ça, tout à fait. Alors en fait on a eu la chance quand même d'avoir un local qui nous a été mis à disposition par la mairie, mais malheureusement pour l'instant trop petit pour recevoir des compétitions et ce qui est aussi pour nous une découverte vu que c'est la première saison, le fait d'aller voir un petit peu comment ça se passe réellement, comment sont organisées les compétitions dans les autres clubs.
1: Alors on parlait de compétitions affiliées à la fédération, ça se joue du coup avec des fléchettes avec des pointes en acier.
0: C'est ça.
1: Quelle est la différence par rapport aux pointes plastiques que nous on joue dans les bars?
0: Alors c'est différent parce qu'une pointe plastique, forcément on va jouer sur une cible électronique qui va compter toute seule les points c'est là où ça devient intéressant. Sur une pointe acier, c'est que les calculs sont des calculs mentaux.
1: Oh là là, mon dieu, on va refaire des maths.
0: Après dans la globalité pas forcément beaucoup de changements, hein. Les fléchettes jouent à trois fléchettes, voilà. Sur une volée de trois fléchettes, les points sont les mêmes, les cases correspondent à chaque score.
1: Tout à fait.
0: Exactement pareil.
1: Et en compétition, on joue avec un 500. 501, c'est ça?
0: C'est ça, tout à fait. Donc on démarre de 501 points.
1: Voilà.
0: Et pour gagner une manche, c'est le premier arrivé à zéro. Et il faut finir absolument par un double.
1: Et si on dépasse?
0: Si on dépasse, on revient au score précédent. Précédent.
1: Voilà. Ok, bah ça ne change pas de l'électronique en fait. Tout à fait. En tout cas, merci de nous avoir expliqué tout ça brièvement et d'avoir été aussi juste. Une petite dernière question. Si tu peux inciter les gens à venir s'inscrire chez Focus 180, la nouvelle asso de Chauny.
0: Eh ben, si j'ai un mot à passer aux gens qui nous écoutent, n'hésitez pas. Surtout, n'hésitez pas à venir nous rencontrer. N'hésitez pas à aller sur notre page Facebook où on partage pas mal d'actualités, pas mal de photos, de vidéos, etc. Et voilà, faut surtout pas hésiter. C'est une activité, j'allais dire un sport, non ? Une activité qui est en plein essor. Et on touche vraiment tout le monde, en fait, du petit jusqu'au papy, à la mamie, homme, femme, enfant. Enfin voilà, c'est vraiment ouvert à tous et à toutes. Voilà, surtout pas hésiter à venir jeter un œil et jeter quelques flèches en même temps.
1: Et ben c'est ce que je ferai prochainement. Je passerai faire un petit tour. Merci
0: avec
1: à toi,
0: plaisir.
1: Thomas. Merci à toi, d'avoir été avec nous, Thomas Frappard, président de Focus 180, le nouveau club de fléchettes à Chauny. Vraiment très très passionnant. Je vous conseille d'y aller. Benji Sport, c'est terminé pour aujourd'hui. On va se retrouver dans la semaine pour de nouveaux résultats, de nouvelles informations sportives. Ici, pas de blabla, que des résultats. Bonne journée à tous sur Vive FM.
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3: C'est aujourd'hui le 14 septembre. Nous allons parler grosse balle orange avec un grand nom du basket hexagonal, un certain Robert Busnel. Nous voilà ce 13 août 1948 à la Haringey Arena, cette salle au nord de Londres qui a accueilli les matchs de basket des Jeux Olympiques de 1948. C'est un jour de finale. Les États-Unis s'emparent presque comme d'habitude, vous allez me dire, de leur deuxième médaille d'or dans l'épreuve 12 ans après les JO de Berlin. Une victoire 65-21, une victoire sèche face à la France. Et oui, pour la première fois, elle monte sur la boîte aux Jeux Olympiques. Tout cela sous la houlette du sélectionneur français Robert Busnel. Né le 14 septembre 1914, du côté de Toulon, il a pas mal bourlingué sur les parquets boisés de France. Intérieur de formation, en tant que joueur, il a été multiple fois champion de France et évoluera à Mulhouse, à Cannes, à Grenoble, à Lyon ou encore au sein du Racing Club de France. En cette année 1948 et au JO de Londres, il est certes exclusivement sélectionneur, mais il est encore un international français. Son aventure débutée en 1934 avec le maillot bleu sur les épaules n'est pas totalement terminée. En effet, un an plus tard, il décroche à nouveau l'argent en tant que coach, mais aussi en tant que joueur lors du championnat d'Europe face à l'Égypte, oui, l'organisateur même de cette compétition. Plus largement, Robert Busnel va devenir une figure incontournable du basket en France. Chef des sélections masculines et féminines jusqu'au milieu des années 50, devenu ensuite cadre fédéral et international, en 1965, il se laisse à aller coacher le Real Madrid durant une saison. À l'issue de ce dernier mandat, ce sont au sein des institutions que Busnel décide de s'engager. Devenant président de la Fédération française durant 14 ans, il prend la présidence de la Fédération internationale entre 1984 et 1990. Surnommé par la presse de saint patron du basket, elle ne s'y trompe à peine quand, après la mort tragique du dirigeant en 1991 dans un accident de voiture, on renomme la Coupe de France le trophée Robert Busnel. Une telle aura qui ne serait complète sans son intronisation au temple de la renommée de la FIBA pour un des pionniers des premiers succès du basket tricolore sur le plan international. Allez, quant à nous, on se donne rendez-vous demain pour d'autres histoires d'un jour avec Mémoire Sport.
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2: Et bonjour les amis. Aujourd'hui, je vais vous parler de Villequier-aux-Monts, à côté de Chauny. Un petit village paisible, mais qui ne l'a pas toujours été. Tout a commencé au Moyen-Âge, vers 1221, dans le lieu-dit Genlis, quand Aubert de Hengest et son épouse créent une maladrerie, principalement pour traiter les lépreux. Alors, la lèpre, c'était, et c'est toujours encore, malheureusement, une maladie très grave qui provoque la nécrose et la chute des membres, puis la mort. Mais qui n'a vraiment trouvé de remède que, accrochez-vous, depuis 1981.
3: Ah, bah, quand moi j'entends ça, bah, les bras m'en tombent, hein.
2: Ah, bah, ça, c'est malin. Après le transfert de la maladrerie dans un village proche, les bâtiments sont réutilisés pour créer une église et recevoir une congrégation de moniales. Mais après 176 ans d'existence, en 1421, l'abbaye est en ruine et n'a que trois pensionnaires qui doivent quitter les lieux. L'abbaye est finalement reconstruite, puis donnée aux chanoines de Prémontré. 50 ans plus tard, la France est en guerre contre la Bourgogne, dont les troupes pillent et brûlent l'abbaye. À nouveau reconstruite, elle est à nouveau dévastée, cette fois par les Espagnols en 1557. 100 ans plus tard, c'est encore la guerre contre les Espagnols qui apporte pillage et dégradation. Et en 1752, cette fois-ci, c'est un tremblement de terre qui vient finir ce que les Espagnols avaient commencé. 20 ans plus tard, arrive le noble Louis-Alexandre d'Aumont, duc de Villequier, qui rachète le marquisat de Genlis et le baptise, bah justement, Villequier-Aumont. Il réutilise ce qui reste de l'abbaye pour se construire son château. Oh, il ne l'occupera pas longtemps, puisque la Révolution arrive, et à la Révolution, il est bien obligé de s'exiler s'il veut garder la tête sur les épaules. Ses filles ne seront de retour en France que 20 ans plus tard et font restaurer le château. Quant aux bâtiments de l'abbaye, qui n'ont pas été utilisés pour créer le château, ils sont convertis en sucrerie en 1853. Et c'est elle qui produira le premier sucre de betterave pour Napoléon III. Ah, jusqu'en 1870, où là, ce sont les Prussiens qui débarquent. Puis, une guerre en chassant une autre, arrive la Première Guerre mondiale. Et en 1917, les Allemands appliquent leur technique de nettoyage à la dynamite et font sauter l'ensemble. Alors, que reste-t-il de l'abbaye et du château ? Du château, il reste quelques murs et la rotonde, le tout de plus en plus recouvert par la verdure. De l'abbaye, il reste encore la porte monumentale et une partie du mur de clôture. Il reste également un vitrail qui a été sauvé miraculeusement et qui se trouve actuellement dans l'église de Villequier. Alors, les amis, que devons-nous retenir de cette histoire ? S'il y a quelque chose de constant, c'est bien la destruction par les armées, qui sont passées et repassées. Les Bourguignons, les Espagnols, les Prussiens, les Allemands. Et quand il n'y a plus d'armées, un tremblement de terre fait le reste. Mais s'il y a quelque chose aussi constant, c'est la volonté des hommes et des femmes de ne pas accepter la fatalité et de vouloir rebâtir. Après tout, notre présent est fait de morceaux du passé rassemblés. Et cela, on ne pourra jamais nous l'enlever.
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5: Bonjour à tous, on parle objet connecté aujourd'hui avec X-Sense, du thermomètre au détecteur connecté, un écosystème pour surveiller la maison. Après avoir testé le thermohydromètre Stoa et sa station, eh bien, trois nouveaux capteurs de l'écosystème X-Sense. Alors, fuite d'eau, monoxyde de carbone ou encore hausse anormale de température. La marque propose donc de surveiller toute la maison. Les tests ont permis de découvrir un écosystème plus vaste qu'un simple thermomètre connecté relié au Wi-Fi. Cette station sert de relais entre une application et les capteurs radio de la marque. Elle peut accueillir jusqu'à 50 appareils. Détecteurs de fumée, de chaleur, de fuite d'eau ou de monoxyde de carbone se retrouvent donc ainsi dans la même application disponible sur iOS et Android. Tous ne suivent toutefois pas la même logique. Certains nécessitent la SBS50, tandis que d'autres se connectent directement au Wi-Fi sans aller jusqu'au test complet, puisque le fonctionnement reste identique au thermohydromètre connecté. Trois autres de ces appareils, le Stoa constitue donc la porte d'entrée la plus paisible dans cet univers, avec un écran de 2,7 pouces qui affiche la température et l'humidité en grand caractère, avec un indicateur de confort. Il peut être posé à plat, incliné ou sur pied, ou même accroché au mur. L'autre test la simplicité de l'application, puisque celle-ci conserve les mesures par heure. La SBS 50 peut alors sonner ou envoyer une notification si une pièce devient trop chaude. En tous les cas, eh bien, cette application est disponible à 24,99€ et 89,99€ pour les 4 capteurs avec la SBS 50. On se retrouve très vite avec d'autres objets connectés à découvrir.
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7: Bonjour à tous, aujourd'hui gros plan sur Marion Rousse. Marion Rousse est consultante cycliste sur France Télé. Elle est elle-même une ancienne championne de France sur route, née dans le nord de la France en août 1991. Elle est issue d'une famille sportive ayant le vélo dans le sang, puisque son papa et trois de ses cousins sont d'anciens coureurs professionnels. Elle monte sur son premier vélo alors qu'elle n'a que 6 ans. Parallèlement à ses études, elle intègre le circuit professionnel à l'âge de 19 ans. Elle rejoint l'équipe Vienne Futuroscope et dès lors connaît une ascension fulgurante. Elle enchaîne la compétition au plus haut niveau, atteignant les sommets avec un titre de championne de France en 2012. C'est d'ailleurs au cours d'une compétition qu'elle rencontre en 2008 celui qui devient son mari en octobre 2014, le cycliste Tony Galopin. Cependant, malgré une carrière démarrée sur les chapeaux de roue, elle crée la surprise en décidant de prendre une retraite très anticipée alors qu'elle n'a que 24 ans. Elle entame alors une carrière de consultante pour la télévision. D'abord sur Eurosport de 2014 à 2016 où elle participe à l'émission Les Rois de la Pédale. En 2017, elle part chez France Télé. Elle officie notamment aux côtés de Laurent Jalabert et commente à la fois le Tour de France mais également les compétitions féminines. Le 10 octobre 2021, Christian Prudhomme annonce la nomination de Marion Rousse au poste de directrice du Tour de France Femmes Swift. Côté cœur, elle épouse le cycliste Tony Galopin, rencontré en 2008, en octobre 2014. En février 2020, elle annonce leur séparation sur son compte Instagram. Le 1er septembre 2020, sur le plateau de l'émission C'est à vous, elle évoque son nouveau compagnon, le coureur cycliste Julien Alaphilippe. Le 30 janvier 2021, le couple annonce attendre un enfant. Le 14 juin 2021, le couple accueille leur premier enfant, un garçon prénommé Nino. On se retrouve très vite avec d'autres infos.
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7: Bonjour à tous, dans l'actualité people du jour, l'aéroport de Nashville portera le nom de Dolly Parton. En tous les cas, le conseil d'administration de l'aéroport international de Nashville a pris cette décision à l'unanimité le 11 septembre, en hommage à la légende de la country, décédée le 25 août dernier à l'âge de 80 ans. L'aéroport de Nashville sera bel et bien rebaptisé Dolly Parton. Elle sera donc la première femme à donner son nom à l'un des aéroports les plus fréquentés des États-Unis. La chanteuse véritablement légende de la country outre-Atlantique s'est éteinte, rappelons-le, le 25 août dernier des suites d'un cancer. On se retrouve très vite avec d'autres actualités people.

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2: Bonjour tout le monde.
3: Bonjour à toutes les auditrices et à tous les auditeurs de Vive FM et bonjour l'équipe.
2: Et ben bonjour à vous.
4: Bonjour, bonjour Damien. Bonjour.
2: T'es en forme pour lundi?
3: Bah ouais, attends, on a passé un super week-end. Oui, et toi?
2: Oui. J'ai préféré le mot de la fin.
3: Le mot de la fin?
2: Ouais, de week-end.
3: C'était Ken.
2: Bon, Lorraine, ça va?
4: Oui, ça va très bien. Et vous, ça va?
2: Très bien.
4: Ça va.
2: Comme un lundi.
3: Qu'est-ce que vous avez fait de beau ce week-end?
4: Dimanche, moi, j'ai couru à Beaumont. Il y avait un trail à Beaumont.
5: Ah,
4: j'ai couru.
5: Elle était en photo
2: Beaumont
5: sur les réseaux.
3: Ah, oui.
4: Beaumont sur Oise, là-bas.
2: Sur Oise, d'accord.
4: À Compiègne.
2: C'est moi, j'ai un Beaumont, mais juste à côté de chez moi.
4: Non,
2: pas précisé.
4: Sous la pluie, c'était super.
3: Ah, c'est kiffant.
4: Ouais.
5: Et moi, j'ai fait la foire agricole à Saint-Jean, avec la MSA de Picardie.
3: Non, ça devait être beau, ça.
5: Oh là là, mais le matériel agricole. Alors, j'ai vu des vaches avec des arrière-trains, en fait.
2: Ok. Non, avec des fessiers.
5: Impressionnant, tellement elles étaient dodues. Et
2: oh là là.
3: Ça,
2: oh,
3: mais... ça t'a donné faim?
5: Presque, parce que vraiment, c'était... Non, mais c'était vraiment très convivial. Il y avait des agriculteurs, les visiteurs, les partenaires agricoles. Enfin, c'était vraiment très, très bien. Je me suis couchée dimanche soir. Ouf.
2: Les auditeurs qui sont végétariens, ils ont tous coupé la chaîne. Alors là, tu m'as dit, c'est bon.
5: Non, mais on est quand même bien d'accord que même si on est végétarien,
2: ah, mais oui.
5: Nous, on adore notre nourriture de base, on est bien d'accord. Alors,
2: exactement.
5: Ils aiment ou ils n'aiment pas.
2: S'ils sont en carence, tant pis pour eux.
5: Tant pis pour eux.
3: On va peut-être rappeler que si on est là, c'est parce qu'avant, on allait chasser le mammouth.
5: Enfin bon, c'était très très bien et j'étais fatiguée le soir.
3: Bon, c'est super. Nous, on a fait un feu d'artifice vraiment royal à la fête foraine. C'était énorme. On a vraiment passé une très très belle journée, un très bon moment,
2: très
3: un
2: éprouvant.
3: Très bel instant. Oui, très éprouvant.
2: Oui, parce que c'est du boulot quand même.
5: Il y a deux feux d'artifice.
2: Non, il y en a un. Un le samedi soir. Toujours sur la fête de Noyon, c'est le dernier week-end de la fête.
5: Ah, donc samedi, il y a le feu d'artifice.
2: Oui, c'est ça.
5: D'accord.
3: Voilà. Donc il est passé. Mais toi, t'as dû picoler tout le week-end.
5: Que nenni, je n'ai pas picolé.
3: Lundi,
5: j'ai
3: là,
5: bu de l'eau.
3: Tu sais qu'on est lundi.
4: De l'eau.
2: De l'eau. De l'eau. De l'eau.
5: Je suis complètement déphasée dans le temps. Toi, à passer une journée comme ça, on est déphasée.
3: De quoi on va parler?
4: Chez moi, les pierres ont soif d'histoire quand on parle d'eau, donc la fontaine du Dauphin à Noyon.
3: Ah bah c'est super.
2: Mamie, et mamie Claudine, on va parler de quoi juste après?
3: Parce que là, je crois qu'il y a ton téléphone qui a bramé. Là.
5: Ouais. Et justement, le Brame Academy.
3: Ah.
5: Alors là, je vais vous faire découvrir la puissance du mâle.
3: La puissance du mâle.
4: Masculin.
5: Bien sûr, le mâle.
3: Et puis moi, avec Lilian, on va parler des étirements.
4: Allez.
3: Donc, à tout de suite pour les infos, la météo et de la musique.
2: À tout de suite.
5: À tout de suite.
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6: Bonjour à toutes et à tous. Nouveau record côté carburant. Le prix moyen du gazole est de 2,41 € en France. Ce prix ne cesse d'augmenter, qui a atteint donc dimanche depuis près de 2,50 € dans l'Hexagone. Ce, alors que le gouvernement cherche des millions d'euros d'économies pour le budget 2027. Le prix du gazole est bien, selon une analyse par l'AFP des données publiques, un nouveau record en pleine crise géopolitique où les approvisionnements sont fortement perturbés. Une pétition a été lancée pour annuler les masters de feu de Compiègne qui rassemble plus de 18 000 signatures. Initiée par l'association Picardie Animaux, elle plaide plus généralement pour l'arrêt de ces feux et la mise en œuvre d'alternatives plus respectueuses de l'environnement et de la faune. Dans l'Aisne, le motard roulait à 171 km au lieu de 80 dans le Saint-Quentinois. Ce motard âgé de 26 ans a donc été arrêté avec une vitesse très excessive sur la RD 1044 et il avait déjà été verbalisé deux fois pour ce genre de prouesse. L'aide sociale à l'enfance dans l'Aisne, Thomas Dudebout, alerte sur trois dossiers. Le nouveau vice-président chargé de l'enfance a dressé cet été un premier état des lieux de l'ASE dans l'Aisne avec trois priorités: violence sexuelle, prostitution des mineurs et accueil des tout-petits. Pour le moins insolite, à Caumont, un agriculteur fait le pari de produire des kiwis 100% axonés. Le changement climatique n'en finit plus donc de bouleverser les vies et les habitudes du monde agricole. Face à ce phénomène, Ludovic Lecomte, paysan de Caumont, a décidé de faire un pari, produire des kiwis axonés. Dans le pays du Vermandois, l'évacuation des végétaux tombés pendant la tempête de juin s'achève. Fin juin donc de cette année, une tempête qui avait touché de plein fouet le département de l'Aisne. Toiture arrachée, arbres déracinés, branches tombées. Beaucoup de communes ont été impactées par ces dégâts importants. La communauté de communes du pays du Vermandois donc a apporté son aide aux communes, notamment pour évacuer les branchages. Toujours dans l'Aisne, après la période des moissons, c'est le temps des couverts dans les champs. Xavier Nutès vante les mérites de couverts végétaux. Ils permettent donc de nourrir et enrichir les sols. Du côté de Saint-Quentin, après l'incendie chez Suez, les riverains s'organisent et réclament des réponses. Plus d'un mois après cet important incendie qui a touché le site, les habitants ont décidé de se regrouper. Bruit, odeur, pollution ou qu'en risque d'un nouvel incendie, le collectif Respirons Saint-Quentin organise une première réunion citoyenne le 30 septembre prochain. Côté justice, 12 mois de prison ferme pour avoir frappé sa conjointe enceinte en récidive. Déjà condamné à plusieurs reprises pour violence et placé sous bracelet électronique. Cet homme comparaissait devant le tribunal après donc avoir frappé et mordu sa compagne enceinte à la barre. Celle-ci a pourtant tenté de minimiser les faits, de trouver des circonstances atténuantes à son conjoint. Fin de ce flash, nous vous souhaitons une belle journée.
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7: Bonjour, un homme de 39 ans mis en examen et placé en détention provisoire hier après le meurtre à l'arme blanche d'une femme de 29 ans et de sa fille de 2 mois, jeudi dernier à Drancy, en Seine-Saint-Denis. L'exploitation de la téléphonie du mis en cause permet d'établir sa présence à proximité des lieux du drame. Le suspect a nié les faits lors de sa garde à vue. Il a de plus été trouvé en possession d'affaires personnelles de la victime avec laquelle il avait noué par le passé une relation sentimentale. L'examen des 69 articles de la proposition de loi intégrale contre les violences sexistes et sexuelle débute aujourd'hui par une commission spéciale de l'Assemblée nationale. La semaine dernière, 6 ministres ont été auditionnés à ce sujet. Deux réunions ont lieu à Matignon aujourd'hui au sujet de la crise énergétique. Le premier rendez-vous ce matin a porté sur les approvisionnements en pétrole et en gaz perturbés par la guerre au Moyen-Orient. La deuxième réunion cet après-midi sera dédiée à l'accompagnement à court et moyen terme des Français face à l'envolée des prix à la pompe. Trois départements du Sud, les Pyrénées-Orientales, l'Aude et le Gard, sont placés en rouge aujourd'hui pour un risque très élevé de feux de forêt. 5 autres sont également classés en orange pour un risque élevé, l'Hérault, l'Ardèche, la Drôme, le Vaucluse et les Bouches-du-Rhône. La nuit a été calme à Saint-Pierre-des-Corps en Indre-et-Loire après les affrontements de samedi soir dans le quartier de la Rabatterie à la suite d'une collision entre une voiture de police et une moto. La garde à vue du policier a été levée, il a été déféré au tribunal et placé sous statut de témoin assisté. C'est la fin de ce flash, une très bonne journée à toutes et à tous.
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9: La météo pour ce mardi 22 septembre, la période calme et anticyclonique se poursuit pour ce premier jour de l'automne. Le soleil domine largement avec des températures plus dignes de l'été que l'automne. Les températures pour ce mardi, 12 degrés sur Lille, 12 degrés également pour Paris et Strasbourg, 13 à Cherbourg et Brest, 13 également pour Lyon, 14 à Toulouse, 15 degrés pour Biarritz et Bordeaux, 17 à Nice et 20 degrés pour Ajaccio et Perpignan. Et pour ce mardi après-midi, 20 degrés sur l'Alsace, 21 sur les Hauts-de-France, 22 sur la Normandie, 23 degrés sur la région parisienne, 24 en Bretagne et en Bourgogne, 25 degrés sur le centre-val de Loire, 26 à 27 sur les pays de la Loire, 27 à 29 degrés sur la Nouvelle-Aquitaine, entre 27 et 29 également le long de la Méditerranée et 30 degrés pour l'Occitanie.
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9: Bonjour à toutes et à tous.
10: Bonjour à toutes les auditrices et à tous les auditeurs de Vive FM. Vous nous écoutez sur 88.5 et 93.4 FM. Comment ça va?
9: Ben ça va.
10: Bon, et si on parlait un petit peu de l'agenda?
9: Alors l'agenda, très important. Mais en fin de journée, nous on parle du lendemain.
10: Ben oui, forcément. La journée, tout le monde sait qu'elle est cramée à l'heure où on vous parle. Donc du coup, on va vous parler de l'agenda du mardi 22 septembre.
9: Alors il se passe quoi à Ternier?
10: Eh bien à Ternier, il y a toujours au centre culturel une exposition photographique Le ciel vu de la terre, et le vernissage est du 9 septembre au 28 octobre, pardon, de 9h à 18h.
9: À Noyon, il y a une exposition vivante apparemment.
10: Oui. Et c'est l'association Les Faiseurs d'art de Noyon qui ont le plaisir de vous inviter à découvrir l'exposition de l'artiste Valem et Quand les vivants s'en mêlent. Et ça, c'est du 16 septembre au 31 octobre 2026.
9: Alors, on va aller du côté de Saint-Quentin, au musée. Alors, même.
10: À Saint-Quentin, oui, au musée des Beaux-Arts, il y a l'exposition D'un lieu à l'autre. C'est le livre En partage du 19 septembre au 28 novembre.
9: Allez, on retourne du côté de Noyon avec un appel aux dons.
10: Bah oui, il y a un appel aux dons, c'est l'association Passion d'Aiguille, c'est pour moi ça, qui est heureuse qui est heureuse de lancer prochainement des ateliers gratuits de couture, tricot, crochet, broderie et patchwork au sein de la résidence Danse L'Âge d'Or de Noyon.
9: Alors, faut pas oublier qu'ils recherchent des dons de fournitures comme du tissu, de la laine et des boutons.
10: Oui, tout ce qui est mercerie, voilà. Si vous avez du matériel, ben, n'hésitez pas justement à déposer vos dons le mardi de 15h à 18h et pendant les cours de l'association au centre culturel Yves Guyon.
9: Allez, encore du côté de Noyon, là c'est un petit peu de sport, le mardi ou le samedi?
10: Alors oui, bien sûr, il y a du pilates, et c'est donc mardi, samedi, midi, 13h, 18h15, 19h15 et 9h10, 10h30, 11h30, et ce sont des cours sportifs qui ont lieu au centre culturel Yves Guyon.
9: Allez, du côté de Ternier, au centre culturel?
10: Eh bien, au centre culturel François Mitterrand, il y a une exposition, toujours Le ciel vu de la terre, de Julien Louten, mais ça on l'a dit, il y a tout à l'heure. Il y a un doublon sur l'agenda.
9: Mais c'est pas grave. Allez, à Noyon, on découvre quoi?
10: À Noyon, il y a samedi de lire à la médiathèque du Chevalet. Et c'est un rendez-vous qui permet de se retrouver autour d'un café ou d'un thé en toute convivialité. Et c'est à compter de 10h30.
9: Alors à 10h30, oui, exactement. Alors à Chauny, il y a quoi?
10: À Chauny, à la MJC, il y a un atelier stretching de 10h à 11h. Et il y en a d'autres aussi. Il y en a d'autres. Mais plus tard dans la journée, vers 18h à 19h, il y a des ateliers Energy Fit, et de 19h à 20h il y a un atelier Swiss Ball Pilates de 19h à 20h.
9: On peut aller du côté de Travecy.
10: Et bien à Travecy, au foyer rural, il y a un atelier peinture, hein, de peinture à l'huile et à l'aquarelle de 14h à 17h.
9: Alors on va aller du côté de Anisy.
10: Anisy le Grand, voilà. À la médiathèque, il y a un atelier tricoté de 14h à 16h.
9: Alors toujours à Travecy, au foyer rural?
10: Et ben, au foyer rural, il y aura aussi un atelier gym stretching de 18h30 à 19h30. C'est un remote, ça.
9: On parle toujours du mardi 22 septembre.
10: Oui, toujours.
9: Il y a encore des choses à faire, peut-être du côté de Janvry.
10: Ah, Janvry. J'aime bien Janvry. On fait un coucou à tous les Janvrois, Janvroises.
9: Janvriciens,
10: Janvriciennes. Bon, faudra nous le dire. Et ben, il y a l'objectif bien-être qui vous donne rendez-vous tous les mardis à partir du 8 septembre à 19h. En fait, le but, c'est de prendre soin de sa santé. Et vous pouvez venir aussi tester gratuitement. Et toutes les informations et contacts sont au 06 27 46 28 66.
9: Et ben, merci aux auditeurs de nous avoir écoutés pour l'agenda Vive FM du mardi 22 septembre. Ouais. Et puis, dans un instant, on retrouve toute l'équipe de Vive l'après-midi.
10: Tout le monde, à tout de suite sur Vive FM.

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3: Vous êtes de retour sur Vive FM et c'est Vive l'après-midi. Et je pense qu'on va s'écouter la chronique de Claudine. Ça parle de quoi ta chronique, Claudine?
4: Le mâle. Le brame Academy, c'est le brame du mâle.
3: D'accord. Bon, eh ben on va s'écouter le brame du mâle tout de suite après de la musique et on va s'écouter Idées Noires avec Bernard Lavilliers et surtout Catherine Ringer qui nous a quittés dernièrement. À tout de suite.

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2: Allez, tout de suite, ça va bramer avec Mamie Claudine. La chronique est à toi.
3: Nous y allons. Imaginez, à la lueur du soleil couchant, dans une forêt aux reflets chatoyants et presque féeriques, vous avancez en silence. Vous repérez les fleurs tardives, percevez le chant des oiseaux, sentez l'odeur des premières feuilles mortes de ce début d'automne. Quand soudain, un cri déchire la nuit, un son guttural qui se fait hérisser les poils à la surface de la peau. C'est le cri d'amour poussé par le don juan de la forêt. Chaque année, généralement entre mi-septembre et mi-octobre, le brame du cerf a lieu. Le pic d'intensité se produit souvent pendant la seconde moitié du mois de septembre. Il faut s'y rendre au crépuscule, au coucher du soleil donc, ou à l'aube, au lever du soleil, lorsque la forêt est calme de toute activité. Le brame, ce cri rauque, profond et grave qui résonne comme un rugissement qu'émet le cerf pour attirer la femelle et intimider un éventuel rival pendant la saison des amours. Le mâle marque son territoire, signale sa présence aux biches et lance des défis aux autres mâles pour dominer le harem. Mmh.
4: Mâle alpha dominant.
3: Le mâle alpha dominant. Ah, ce brame est émis en utilisant le thorax et des cordes vocales de l'animal. Ce cri est si puissant que l'on peut l'entendre à des 10 km à la ronde. Ce cerf émet différents types de cris selon la situation. Le brame de présence pour se signaler. Mm-hmm. Le brame de défi pour intimider le rival.
2: Puis après, c'est l'orgasme.
3: Le cri de la victoire après un combat. Lors de la période du brame, appelée communément période de rute, tous les hommes savent ça, mm-hmm. Le cerf voit son taux de testostérone exploser, prenant des proportions mais immenses, provoquant l'augmentation du volume des testicules. Je ne vous dis pas, monsieur, ça va éclater dans vos pantalons, et le gonflement du cou. Il peut même devenir très très agressif. Le brame du cerf est déclenché par la baisse de la luminosité au taux de mâle, ce qui modifie l'équilibre hormonal de l'animal. Et surtout, n'hésitez pas à vous rendre en forêt.
4: T'entends ?
3: J'entends le brame dans mon masque. Oh là là là, c'est impressionnant. N'hésitez pas à vous rendre en forêt pour assister à ce merveilleux spectacle.
2: Alors, c'est pas moi, hein. C'est pas moi qui ai bramé. Hein.
4: Eh bien, c'est très bien.
2: Ça n'a pas gonflé non plus.
3: Désolé pour toi, Damien. C'était pas la situation adéquate, quoi, on va dire.
4: Chez nous, oui, c'est la forêt de Compiègne, surtout.
2: Beaucoup, beaucoup.
3: Ouais, ouais. Même tu vas dans la forêt autour de Varennes.
4: Oui.
3: Tu assistes à des brames qui sont extraordinaires aussi. Oui.
2: Il y a un coin aussi en forêt de Compiègne, c'est vers les ruines gallo-romaines de Champlieu.
3: Oh là là.
2: Et c'est déjà un coin magnifique parce qu'il y a les anciennes thermes, il y a.
3: Oui, oui.
2: Et c'est une ancienne route romaine. Et c'est entouré de champs, il y a de la betterave, donc du coup, forcément, qui sont dans les champs en train de grignoter.
3: Bien sûr.
2: Et on peut vraiment se faire plaisir à entendre le brame.
3: Mais je pense que toutes les familles devraient aller assister un jour à un brame, parce que c'est vraiment magnifique, c'est vraiment un spectacle du monde animal qu'on ne peut pas louper. Voilà.
4: Et au niveau du brame, on va faire un concours du brame, tiens. Vas-y, brame. Brame.
3: Ouais, non, mais il lui faut plusieurs biches. Attends, il lui faut plusieurs biches.
4: Bah,
3: il lui faut
4: un rêve. Plusieurs biches. Moi, je fais trop pour moi tout seul. Exactement.
2: Je te ferai le brame ce soir.
3: on va dire ça comme ça, d'accord. Allez, temps mort.
2: Bon, allez, sur ce, merci beaucoup, Mamie Claudine, pour cette très très belle chronique sur le brame.
4: Et tout à l'heure, on va se retrouver avec des nouvelles chroniques. On va avoir l'agenda et on aura la chronique de Lorraine, qui pétille, qui est toute en rose aujourd'hui.
5: Comme toi.
4: Voilà. Et qui nous parlera de la fontaine du Dauphin. Alors si les gens du pays Noyonnais vont sur Noyon, je pense que le Dauphin, on pense de qui on parle.
5: Exactement.
4: Voilà. Donc restez avec nous dans un instant, c'est de la musique. Et puis on nous retrouve tout à l'heure pour 18h.
2: À tout de suite.
3: À tout de suite.
5: À tout.
3: Bisous, bisous.
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2: Bonjour, football en match de clôture de la cinquième journée de Ligue 1. Hier soir, l'OM défiait le PSG au stade Vélodrome. Ce sont les Parisiens qui ont remporté ce classique au terme d'un match qui a mis du temps à se décaler. Score final 2-1. C'est la cinquième défaite de suite pour l'OM qui est désormais en position de relégable. Dans les autres rencontres programmées hier, dont son ancêtre de l'Alliance Riviera, l'OGC Nice s'est imposé 2-1 face à Lille. Les Dogs essuient leur premier revers de la saison. Les Azuréens quittent la place de lanterne rouge grâce à cette victoire. Par ailleurs, Auxerre a surpris Brest sur le fil de 1 grâce à un but contre son camp de Raphaël Leguen dans les dernières minutes. Au classement, les Bourguignons sortent la tête de l'eau avec cette deuxième victoire consécutive et se hissent à la 9e place du classement, dépassant leurs adversaires du jour. Volée, l'équipe de France masculine s'est hissée hier soir en quart de finale de l'Euro. Les Bleus ont battu le Portugal à Sofia 3-7-0. Les hommes d'Andrea Gianni affronteront demain, mardi, la Roumanie, déjà rencontrée en phase de groupe, pour tenter de rejoindre le dernier carré de la compétition. Cyclisme, Paul Sexas a terminé 3e du contre-la-montre des mondiaux au Canada. Une belle performance pour le Français qui n'a rien su faire face à la domination du Belge Remco Evenepoel, vainqueur de son 4e titre d'affilée. Moto, grande première pour BMW. Le constructeur a remporté hier son premier titre de champion du monde d'endurance sur le circuit Paul Ricard au Castellet. La 89e édition du Bol d'Or a donc souri à la BMW numéro 87 pilotée par Reiter Berberg, Odendal et Vandermark. Déjà en tête la veille, BMW a conservé donc son avance dans la nuit de samedi à dimanche, puis dans la journée du 20 septembre. Les pilotes BMW ont même réalisé le record de tours du circuit avec 742 tours au compteur. C'est la fin de ce flash. Une

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3: On est de retour sur Vive FM avec toute l'équipe de Vive l'après-midi.
4: Et oui, c'est toujours nous à l'écoute.
5: Bonjour, ça va.
3: Depuis tout à l'heure. Depuis tout à l'heure.
5: Qui c'est qui est parti aux toilettes? Qui c'est qui est revenu?
3: Personne. c'est mamie Claudine qui utilise les toilettes.
4: Non, mamie Claudine, elle n'a rien fait pour l'instant. Attention.
5: Il faut dire que mamie Claudine, elle a bien picolé ce week-end.
4: Oui, j'ai bu de l'eau.
3: De l'eau de vie.
5: Oui.
3: Les cerises, oui.
4: Que nenni.
5: Bon, alors du coup, on va se retrouver tout à l'heure, sur la dernière heure, avec une chronique de Lorraine qui sera...
3: La fontaine du dauphin.
5: Et oui.
4: Oh là là.
3: Les pierres ont soif d'histoire.
5: Oh. Et puis après, on va glisser aussi avec les étirements sur la chronique de Lilian, que j'aurai l'honneur de faire. Et tout de suite, on va s'écouter de la musique.
3: Bah oui, après les informations, la météo et la musique.
5: Eh bah c'est parti.
3: Allez, restez avec nous sur Vive FM. À tout de suite.
4: Bisous.
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6: Bonjour à toutes et à tous. Nouveau record côté carburant. Le prix moyen du gazole est de 2,41 € en France. Ce prix ne cesse d'augmenter, qui a atteint donc dimanche depuis près de 2,50 € dans l'Hexagone. Ce, alors que le gouvernement cherche des millions d'euros d'économies pour le budget 2027. Le prix du gazole est bien, selon une analyse par l'AFP des données publiques, un nouveau record en pleine crise géopolitique où les approvisionnements sont fortement perturbés. Une pétition a été lancée pour annuler les masters de feu de Compiègne qui rassemble plus de 18 000 signatures. Initiée par l'association Picardie Animaux, elle plaide plus généralement pour l'arrêt de ces feux et la mise en œuvre d'alternatives plus respectueuses de l'environnement et de la faune. Dans l'Aisne, le motard roulait à 171 km/h au lieu de 80 dans le Saint-Quentinois. Ce motard âgé de 26 ans a donc été arrêté avec une vitesse très excessive sur la RD 1044 et il avait déjà été verbalisé deux fois pour ce genre de prouesse. L'aide sociale à l'enfance dans l'Aisne, Thomas Dudebout, alerte sur trois dossiers. Le nouveau vice-président chargé de l'enfance a dressé cet été un premier état des lieux de l'ASE dans l'Aisne avec trois priorités: violence sexuelle, prostitution des mineurs et accueil des tout-petits. Pour le moins insolite, à Caumont, un agriculteur fait le pari de produire des kiwis 100% axonnés. Le changement climatique n'en finit plus donc de bouleverser les vies et les habitudes du monde agricole. Face à ce phénomène, Ludovic Lecomte, paysan de Caumont, a décidé de faire un pari, produire des kiwis axonnés. Dans le pays du Vermandois, l'évacuation des végétaux tombés pendant la tempête de juin s'achève. Fin juin donc de cette année, une tempête qui avait touché de plein fouet le département de l'Aisne. Toiture arrachée, arbres déracinés, branches tombées. Beaucoup de communes ont été impactées par ces dégâts importants. La communauté de communes du pays du Vermandois donc a apporté son aide aux communes, notamment pour évacuer les branchages. Toujours dans l'Aisne, après la période des moissons, c'est le temps des couverts dans les champs. À Xavier Nutès, vante les mérites de couverts végétaux, ils permettent donc de nourrir et enrichir les sols. Du côté de Saint-Quentin, après l'incendie chez Suez, les riverains s'organisent et réclament des réponses. Plus d'un mois après cet important incendie qui a touché le site, les habitants ont décidé de se regrouper. Bruit, odeur, pollution ou qu'en risque d'un nouvel incendie, le collectif Respirons Saint-Quentin organise une première réunion citoyenne le 30 septembre prochain. Côté justice, 12 mois de prison ferme pour avoir frappé sa conjointe enceinte en récidive. Déjà condamné à plusieurs reprises pour violence et placé sous bracelet électronique, cet homme comparaissait devant le tribunal après donc avoir frappé et mordu sa compagne enceinte à la barre. Celle-ci a pourtant tenté de minimiser les faits, de trouver des circonstances atténuantes à son conjoint. Fin de ce flash, nous vous souhaitons une belle journée.
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8: Bonjour, un homme de 39 ans mis en examen et placé en détention provisoire hier après le meurtre à l'arme blanche d'une femme de 29 ans et de sa fille de 2 mois, jeudi dernier à Drancy, en Seine-Saint-Denis. L'exploitation de la téléphonie du mis en cause permet d'établir sa présence à proximité des lieux du drame. Le suspect a nié les faits lors de sa garde à vue. Il a de plus été trouvé en possession d'affaires personnelles de la victime avec laquelle il avait noué par le passé une relation sentimentale. L'examen des 69 articles de la proposition de loi intégrale contre les violences sexistes sexistes et sexuelles débute aujourd'hui par une commission spéciale de l'Assemblée nationale. La semaine dernière, 6 ministres ont été auditionnés à ce sujet. Deux réunions ont lieu à Matignon aujourd'hui au sujet de la crise énergétique. Le premier rendez-vous ce matin a porté sur les approvisionnements en pétrole et en gaz perturbés par la guerre au Moyen-Orient. La deuxième réunion cet après-midi sera dédiée à l'accompagnement à court et moyen terme des Français face à l'envolée des prix à la pompe. Trois départements du Sud, les Pyrénées-Orientales, le Lod et le Gard, sont placés en rouge aujourd'hui pour un risque très élevé de feux de forêt. 5 autres sont également classés en orange pour un risque élevé, l'Hérault, l'Ardèche, la Drôme, le Vaucluse et les Bouches-du-Rhône. La nuit a été calme à Saint-Pierre-des-Corps en Indre-et-Loire après les affrontements de samedi soir dans le quartier de la Rabatterie à la suite d'une collision entre une voiture de police et une moto. La garde à vue du policier a été levée, il a été déféré au tribunal et placé sous statut de témoin assisté. C'est la fin de ce flash, une très bonne journée à toutes et à tous.
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2: La météo pour ce mardi 22 septembre, la période calme et anticyclonique se poursuit pour ce premier jour de l'automne. Le soleil domine largement avec des températures plus dignes de l'été que l'automne. Les températures pour ce mardi, 12 degrés sur Lille, 12 degrés également pour Paris et Strasbourg, 13 à Cherbourg et Brest, 13 également pour Lyon, 14 à Toulouse, 15 degrés pour Biarritz et Bordeaux, 17 à Nice et 20 degrés pour Ajaccio et Perpignan. Et pour ce mardi après-midi, 20 degrés sur l'Alsace, 21 sur les Hauts-de-France, 22 sur la Normandie, 23 degrés sur la région parisienne, 24 en Bretagne et en Bourgogne, 25 degrés sur le centre-val de Loire, 26 à 27 sur les pays de la Loire, 27 à 29 degrés sur la Nouvelle-Aquitaine, entre 27 et 29 également le long de la Méditerranée et 30 degrés pour l'Occitanie.
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8: Allez, vous êtes de retour sur Vive FM et c'est Vive la Frem. Et on va s'écouter tout de suite un petit peu de musique. Qu'est-ce qu'on va s'écouter?
9: Eh ben, on va s'écouter juste un peu de Jenny là.
8: Ouais.
9: De Jungeli.
10: Oh là là.
9: Du coup, j'ai copié sur Marie-Claudine avec. Comment tu t'appelles, Damien?
10: Jamila.
9: Jamila, voilà.
8: Mais pourquoi tu m'appelles comme ça?
10: Parce que ce qui ressort, c'est Jamila, quoi.
8: Jamila.
10: Alors, Jamila, Damien, c'est quand même pas la même connotation, on est bien d'accord.
8: On est d'accord que c'est déjà Jamila, c'est Jamila, et Damien, c'est Damien.
10: Ouais, mais Jamila n'est jamais là, donc.
8: Voilà.
9: Alors, tout ça pour dire qu'après l'agenda, bah, c'est la chronique de Lorraine. Et on va mettre de la petite musique avant et on revient pour toi, Lorraine, d'accord?
8: Merci.
9: Allez, à tout de suite.

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3: Allez, on revient sur Vive FM, on s'est écouté de la musique et tout de suite, c'est la chronique de Lorraine sur le patrimoine. Alors, le titre, c'est La Fontaine du Dauphin.
4: Exactement, quand les pierres ont soif d'histoire.
3: Eh ben allez, c'est parti, tu peux y aller, oui.
4: Au cœur du centre historique de Noyon, sur la place de l'Hôtel de Ville, une fontaine attire l'œil depuis plus de 2 siècles. La Fontaine du Dauphin. Pourtant, avant celle que nous voyons aujourd'hui, une première fontaine existait déjà. Elle est construite entre juin 1492 et la fin de l'année 1493 par Jean Tisserin, religieux des Célestins de Soissons. En 1559, elle est transformée. Puis en mars 1769, l'évêque de Noyon. C'est là que ça devient intéressant. Charles de Broglie revient dans son diocèse après une longue maladie. Les habitants lui réservent un accueil chaleureux. Touché par cette attention, il décide d'offrir à la ville une nouvelle fontaine, parce qu'à l'époque, c'est eux qui ont de l'argent. Le travail est confié alors au jeune sculpteur François Masson. Et Ebo réalise les éléments en plomb et le maître maçon noyonnais Éloi Ebo assure l'assemblage du chantier. Bon, le chantier commence entre 1770 et s'achève en 1771. La fontaine que nous avons devant nous est donc le résultat d'une histoire commencée près de 3 siècles plus tôt. Mais pourquoi du dauphin ? Parce que son décor célèbre le mariage du dauphin Louis, futur Louis XVI avec Marie-Antoinette d'Autriche. On n'oublie pas que Louis XVI sera...
5: Oui,
4: exactement.
6: Et j'aime bien le bruitage. Hein.
5: J'aime bien le bruitage. J'aime bien. Et vous n'avez pas vu le signe en plus. Hein.
4: Le mariage officiel est célébré à Versailles le 16 mai 1770. 1770, effectivement. À Noyon, cet événement royal devient le sujet d'un décor très riche. On y retrouve les armes de Charles de Broglie et celles de la ville, mais aussi les 4 figures représentant la force, la justice, la tempérance et la prudence. Donc, quand vous regardez la fontaine, faite attention. Tout est pensé pour donner un sens à cette œuvre. La fidélité à la monarchie, l'alliance entre la France et l'Autriche et les qualités attendues d'un souverain. Puis arrive la Révolution française.
5: Encore.
4: Évidemment. Oui. Le décor lié à l'ancien régime est en partie détruit parce qu'ils ne veulent pas garder les traces de la monarchie. Donc, ils vont enlever tout ce qui fait partie de la monarchie.
6: Comme quand tu divorces.
4: Oui. Tu gardes juste les gants si vous les avez.
6: Voilà.
4: La fontaine, donc.
6: Elle est déstabilisée, donc c'est pas grave.
4: Donc, le décor est lié à l'ancien régime et en partie détruit et les anciennes dédicaces sont remplacées par des références à la Constitution et à la Déclaration des droits de l'homme et du citoyen. La fontaine traverse donc, elle aussi, le changement de régime. À la fin du 19e siècle, elle devient l'objet d'une restauration. Mais c'est pas fini. La fontaine est éprouvée pendant la Première Guerre mondiale. Vous savez que Noyon sera détruit à près de 80%. Donc, les grandes figures vont perdre en aplomb, placées aux angles du piédestal. Elle est classée, malgré tout ça, en 1924, elle sera classée au titre des monuments historiques. Une importante campagne de restauration est menée entre 1967 et 1979. Alors, lorsque vous passez devant elle, prenez quelques secondes pour regarder autre chose que son bassin. Regardez les détails, les symboles, les inscriptions. Cette fontaine nous parle de 1492, de 1559, de 1770 et de la Révolution et des restaurations qui ont permis de la conserver. Elle n'est pas seulement un décor sur une place, elle est un témoin qui a changé de sens avec les générations tout en restant au même endroit parce que la fontaine n'a jamais changé d'endroit. Elle est toujours là. Et c'est peut-être cela qui rend le patrimoine vivant. Les pierres restent, mais chaque époque leur laisse une nouvelle histoire. Voici comment une terre de France raconte la France éternelle.
5: Comme on aime, comme on aime
4: et la France
5: éternelle. Et n'oubliez
4: pas que le nouveau maire, Patrick de Guise, en tout cas son équipe, ils ont mis des pots de fleurs autour de la fontaine.
6: Ça fait polémique.
5: Oui.
4: Ok, d'accord. Mais...
6: Ouais. Oui, ça fait polémique parce que mettre des pots de fleurs sur un monument historique, je ne sais pas si c'était le bon choix. Bon.
4: Juste la nettoyer.
6: C'est fleuri, on va dire.
4: C'est fleuri, donc voilà, la fontaine.
7: Mais je crois qu'elle a été restaurée aussi l'année dernière.
4: Oui.
6: Justement, j'ai marqué la date de ce que tu as dit. Il y a eu une restauration en 79.
4: Oui, 1700.
6: Et est-ce qu'en 79 jusqu'à aujourd'hui, entre deux, il y a eu de la restauration?
4: Oui, il y a eu des restaurations. Mais j'ai parlé des grandes. agence de restauration.
6: Ouais, c'est pour savoir
4: mais
6: un
4: sinon,
6: peu.
4: Mais sinon, il y a toujours chaque 5-10 ans, parce qu'elle est classée au monument historique. Ouais, donc, il faut la restaurer.
6: Est-ce qu'on
4: la
6: peut rappeler aux auditeurs où elle se situe ?
4: Elle se situe à la place Labarre, devant l'hôtel de ville. C'est-à-dire, si vous allez faire vos papiers, vous allez demander un document, vous êtes obligé de passer par l'hôtel de ville.
6: Voilà.
4: Vous regardez.
5: Sur le Grand Parvis, quoi.
4: Sur le Grand Parvis.
6: D'accord.
7: C'est parfait. C'est parfait.
6: Je t'ai chippé ta question.
7: Non, c'est très bien.
4: Donc, quand on a parlé de quand les pierres ont soif d'histoire, c'est parce que la fontaine de l'eau, les pierres.
6: De l'eau. On a soif.
4: La fontaine.
6: Voilà.
4: Parfait. Et puis,
5: on
6: très beau
5: tout
6: jeune
5: à l'heure, mais maintenant on parle de l'eau.
6: Très très bien, Lorraine.
4: Merci, Déborah. Merci à tous.
7: Bon, et ben sur ce, on va.
6: C'est toi qui m'as parlé justement. Juste après.
7: On va faire la chronique de Lilian juste après un petit peu de musique et on revient tout de suite.
6: Allez, à tout de suite.
4: Tout de suite.
6: À tout de suite.
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1: Allez, on retrouve la chronique de Damien. On va faire du sport ce lundi avec Damien.
2: Oui. En fait, on va faire du sport avec moi grâce à Lilian, parce que j'ai reçu ses chroniques et c'est les étirements.
1: Alors, les étirements.
2: Les étirements obligatoires.
3: Mais où est-ce qu'il est? Où est-ce qu'il est? Où est-ce qu'il est?
1: On sait pas.
4: Il s'étire.
1: Il s'est tiré.
2: Allez, c'est parti. Donc, les étirements obligatoires ou peut-on rester raide comme un piquet? Alors, aujourd'hui, on va parler d'un sujet qui divise le monde du sport et surtout les gens qui arrivent à toucher leurs pieds sans plier les genoux. Ouais, ça existe. Les étirements, faut-il absolument s'étirer avant le sport, après, pendant, ou est-ce qu'on peut simplement rester raide comme un piquet et espérer que ça passe? Bon, et ben déjà, soyons clairs. Non, les étirements ne sont pas obligatoires pour pratiquer une activité physique. On peut courir, marcher, faire du vélo, danser ou aller à la salle sans passer 20 minutes à essayer de faire le grand écart dans son salon. Mais attention, ça ne veut pas dire qu'il ne faut jamais bouger ses articulations. Avant le sport, ce qui est intéressant, c'est surtout de faire un petit échauffement dynamique. En gros, on met le corps en route progressivement, marcher, trottiner, faire quelques mouvements de cheville, de hanches, de bras. Bref, on explique gentiment à notre corps que non, aujourd'hui encore, il ne va pas rester posé sur le canapé. Alors, parce que partir directement à fond, à froid, c'est un peu comme démarrer une vieille voiture diesel.
1: C'est ce que j'allais dire.
2: Hein, mamie ?
3: C'est comme une femme. Il faut échauffer la chose.
2: Et en plein hiver, en lui demandant immédiatement de faire le Mans. Les étirements statiques, ceux où tu restes dans une position pendant plusieurs secondes, sont plutôt à garder pour un autre moment, notamment après la séance ou dans une autre séance dédiée à la mobilité. Moi, j'aurais lu la moitié, mais non. À la mobilité. Mais là encore, pas besoin de se transformer en contorsionniste du cirque du soleil. Le but, ce n'est pas forcément de toucher ses orteils avec le nez. Le but, c'est de garder un corps qui bouge.
1: Il s'est fait avoir tout seul parce que là, en fait, il galère avec ses petites flèches. Il a oublié sa souris.
2: C'est pas vrai.
1: Non, alors, t'en es où du coup?
4: Le papier, bah, la valeur.
2: Je suis là, regarde, qui bouge.
1: Et bah, fais avec le doigt alors. Bah, alors, sienne.
2: Le but, ce n'est pas forcément de toucher ses orteils avec le nez, mais le but, c'est de garder un corps qui bouge bien, qui reste mobile et de se sentir à l'aise dans ses mouvements. Et surtout, il faut arrêter de croire que plus on souffre pendant un étirement, plus c'est efficace.
1: Ah, moi je pensais.
3: Moi aussi, je pensais, mais bon.
2: Si tu grimaces comme si on venait de t'annoncer que ton abonnement à la salle augmente encore, c'est peut-être parce que tu allais un peu trop loin. Et un étirement doit rester confortable. On peut sentir que ça tire légèrement, mais on ne cherche pas la douleur. On ne négocie pas avec son ischio-jambier comme avec son quoi? Un ischio-jambier.
3: Oh là, c'est compliqué ça.
2: Bah, c'est à l'intérieur.
1: Bah, déjà, moi j'aurais lu.
2: Un ischio-jambier, c'est à l'intérieur de la cuisse. Ouais. Tu sais?
3: C'est pour ça que j'en ai pas. Je fais pas de sport. Bah,
2: généralement, ceux qui font le grand écart, ils savent de quoi je parle.
3: Ah, d'accord.
2: Voilà, un peu comme Jean-Claude Van Damme.
3: D'accord.
2: Voilà. Donc, pour résumer, avant le sport, on privilégie un échauffement progressif et des mouvements dynamiques. Après, ou à un autre moment de la journée, on peut intégrer quelques étirements si ça nous fait du bien. Et si on n'aime pas ça, ben, ce n'est pas une raison pour abandonner le sport. Parce que le plus important, ce n'est pas de devenir plus souple comme un gymnaste, c'est de bouger plus régulièrement, de prendre soin de son corps et de trouver une activité qu'on aime.
1: Respire.
2: Et puis franchement, entre nous, si tu arrives déjà à mettre tes chaussettes sans t'asseoir, tu as peut-être gagné une belle séance de mobilité. Allez, on bouge, on respire, on s'échauffe, mais on évite de rester raide comme un piquet. Allez, c'était votre chronique sport bien-être. Et surtout, n'oubliez pas que vous fassiez un petit pas, un grand bond. L'important, c'est de continuer d'avancer. Ça, c'est l'esprit P42K.
1: Merci Damien pour cette séance d'échauffement, d'étirement. En tout cas, il faut pas oublier de le faire. Ouais. Parce que moi, à chaque fois que je fais du sport, je dis « Oh, ça sert à rien ». Puis pendant deux jours, j'en peux plus. Je descends les marches, on dirait un canard.
2: Moi, il faut que je m'en mette à la salle quand même. Parce que...
1: J'entends ça depuis quand? Depuis le début de l'année.
2: Fait... Non, j'y étais quand même, abuse pas.
3: Allez, t'as combien de fois? Trois fois.
1: Oh, peut-être trois.
2: Faut que je regarde sur l'appli. Faut que je trouve le temps. Là, je peux le dire, Lilian, on n'est pas là. Faut que je trouve le temps d'y aller.
1: Ouais, parce que Lilian, il tape sur les doigts quand on dit ouais, vous avez pas le temps. Oui, il faut trouver le temps. Oui, je sais, on sait, Lilian. Bisous.
2: Bon, on se dit à tout à l'heure parce que on arrive bientôt à la fin de l'émission.
1: Oui, déjà.
2: Et ça passe déjà à une vitesse.
1: Journée de passer avec nous, avec Vive l'après-midi. Ouais. Et puis surtout, on reste avec nous parce qu'il y a des choses à dire cette semaine encore.
2: Beaucoup de choses.
1: Et des surprises.
2: Allez, le temps de s'étirer et de se tirer. On vous dit à tout à l'heure sur Vive FM.
3: À tout à l'heure. Bisous.

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3: Bonjour, football en match de clôture de la cinquième journée de Ligue 1. Hier soir, l'OM défiait le PSG au stade Vélodrome. Ce sont les Parisiens qui ont remporté ce classique au terme d'un match qui a mis du temps à se décaler. Score final 2-1. C'est la cinquième défaite de suite pour l'OM qui est désormais en position de relégable. Dans les autres rencontres programmées hier, dont son ancêtre de l'Alliance Riviera, l'OGC Nice est imposé 2-1 face à Lille. Les Dogues essuient leur premier revers de la saison. Les Azuréens quittent la place de Lanterne Rouge grâce à cette victoire. Par ailleurs, Auxerre a surpris Brest sur le fil de 1 grâce à un but contre son camp de Raphaël Le Guen dans les dernières minutes. Au classement, les Bourguignons sortent la tête de l'eau avec cette deuxième victoire consécutive et se hissent à la 9e place du classement, dépassant leurs adversaires du jour. Volée, l'équipe de France masculine s'est hissée hier soir en quart de finale de l'Euro. Les Bleus ont battu le Portugal à Sofia 3-7-0. Les hommes d'Andrea Gianni affronteront demain, mardi, la Roumanie, déjà rencontrée en phase de groupe, pour tenter de rejoindre le dernier carré de la compétition. Cyclisme, Paul Sexas a terminé 3e du contre-la-montre des mondiaux au Canada. Une belle performance pour le Français qui n'a rien su faire face à la domination du Belge Remco Evenepoel, vainqueur de son 4e titre d'affilée. Moto, grande première pour BMW. Le constructeur a remporté hier son premier titre de champion du monde d'endurance. Sur le circuit Paul Ricard au Castellet, la 89e édition du Bol d'Or a donc souri à la BMW numéro 87, pilotée par Reiter Berberg, Odendal et Vandermark. Déjà en tête la veille, BMW a conservé donc son avance dans la nuit de samedi à dimanche, puis dans la journée du 20 septembre. Les pilotes BMW ont même réalisé le record de tours du circuit avec 742 tours au compteur. C'est la fin de ce flash, une

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2: C'est la fin de journée.
1: Déjà la fin de journée.
2: Ben déjà. Ben j'espère que vous avez apprécié déjà tous les deux heures avec nous.
3: Ah oui, ouais. Hein, passé trop vite.
2: C'est passé vite, comme d'habitude.
1: Comme d'habitude.
4: Moi, je vais rentrer pour manger de la langue.
3: La langue de chat, la langue de bœuf.
2: Alors, Claudine, juste avant, est en train de dire qu'elle kiffait la langue de bœuf. Voilà. Moi, je préférais la langue de porc.
1: Et Damien,
2: et que moi, j'allais
1: la langue...
2: faire de l'ajout de bœuf chez moi. Alors, du coup, on était parti sur des abats. Et Damien a dit bah, moi, j'aime bien
3: cuisiniers.
2: Le gros abats.
3: Et voilà.
1: Allez.
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0: 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Il est 1h.
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